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4: Coucou Malibu, on est toujours là, il nous reste exactement une heure pour vous contenter, chers auditeurs, et pour vous contenter, rien de mieux qu'un quick quiz dans lequel vous pourrez remporter une fois deux billets pour la Rocklette du Pulp Festival. C'est pour l'après-midi du 15 août avec des groupes qui tapent comme Midripper, Kozasui et Planet of Zeus. Donc si vous voulez prendre l'air, écouter du bon hard et manger des raclettes, appelez-moi tout de suite au 0840 003 003 et on joue au quick quiz ensemble à 18h30. Pour le reste, c'est comme d'hab avec un nouvel épisode de 2 Minutes Inside, un dernier focus sur le Peace Palu Festival et plein de bonne musique sélectionnée par Florence Alazi. On commence tout de suite avec les Kasabian Superpowers. Coucou.

0: un des immenses succès de la house du début des années 90, Crystal Waters sur la 3, ça s'appelait Gypsy Woman.
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0: Dernier focus sur le Peace Palu Festival. On égrène cet après-midi les nombreux artistes qui se partageront la scène de ce chouette festoche qui a lieu à Évorde, près de Genève, ce week-end. Et après Virage Zéro et Annie Taylor, je vais vous parler de Deets. Deets, c'est un groupe qui s'est formé en 2016 à Brighton, en pleine période du revival post-punk qui avait secoué l'Angleterre et intronisé des groupes comme Idols au monde entier. Ils vont donc s'acharner à créer leur propre son en utilisant tout de même les marqueurs du post-punk, à savoir un rock sec, tendu et parfois dissonant, emmené par un chant souvent scandé. Une formule qui fonctionne à merveille pour Deets, qui a sorti un excellent nouvel album intitulé Never Exhale en 2025. On s'en fait tout de suite un extrait avant d'aller les voir samedi soir au Peace Palu Festival. Ça s'appelle Taxi Man, c'est Deets sur Couleur 3.

Les Anglais de Deeds sur Couleur 3, Taxi Man, excellent morceau tiré de leur nouvel album, un groupe à découvrir samedi soir au Peace Palu Festival. Et je vous rappelle que Géos, notre ami Géos, sera présent vendredi ici même dans Coucou Malibu. Enfin pas ici, lui il sera en duplex du Peace Palu Festival pour nous faire vivre l'événement de l'intérieur. Et on enchaîne avec Société 25. Le morceau s'appelle Yann. Voilà. Pourquoi pas Paul, Pierre, Jean-Claude ou Bernard ? Non, le morceau s'appelle Yann. Ils ont bien fait, c'est un très joli prénom.

Un ancien membre de One Direction, il ne faut jamais oublier de le dire, hein, monsieur Harry Styles sur Couleur 3, ça s'appelait American Girls. Dans quelques instants, on va jouer au Quick Quiz, on a un candidat. Et ça va être super, le temps d'écouter Doja Cat, Freak sur la 3. Je vous rappelle qu'on joue pour des places pour la Roclette, mais c'est le dernier jour. Demain, on jouera pour l'Electroclette. Voilà. Et après, peut-être, il y aura la Ska-clette, la Reggae-clette, la Metal-clette. Je ne sais pas, je ne sais plus. Doja Cat. 3.

0: Young Lean et Generation sur la 3. Le morceau s'appelait Storm 2.
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0: El grande quiz. Voilà, c'est parti. Hein. Je vous rappelle que notre candidat du jour joue pour des places à la Roclette du Palpe Festival avec des concerts de stoner à la montagne ce samedi dans le Val de Bagne. Mais pour gagner, il faut d'abord répondre à 3 questions d'actualité, 4 possibilités de réponse. Et celui qui se lance aujourd'hui s'appelle Romain. Salut Romain.
2: Chaud.
0: Ça va et toi?
2: Ouais,
0: pas plus que ça.
2: Bah, pas plus que ça, là, il y a l'orage qui arrive.
0: Ah, mais oui, parce que. Alors, toi, t'es où tu habites où, Romain?
2: Je suis en Valais.
0: T'es en Valais? T'es où en Valais?
2: Ouais. Alors, actuellement, là, je suis à Sierre.
0: À Sierre, d'accord, mais tu habites un petit peu plus haut,
2: non,
0: je crois.
2: Non, j'habite à Vercors, hein, ouais,
0: exact. Vercors, hein, très bien. Moi, j'allais en colo de vacances quand j'étais petit, à la colo de Tracuy quand j'étais petit.
2: Tracuy, voilà, ouais. À chaque exactement. Fois que tu es au téléphone, tu me racontes ta
0: vie. Eh oui, voilà. Ah ben voilà, ça, tu sais pourquoi? Parce que je deviens vieux, que je me répète en fait.
2: Tu
0: voilà.
2: Radotes.
0: Je radote complètement. Qu'est-ce que tu fais de beau dans la vie, Romain?
2: Je suis frigoriste.
0: D'accord, très bien, ben, c'est parfait. En ces périodes de canicule, très bien.
2: Voilà,
0: avoir un frigoriste à la maison, très bien. Bon, t'as déjà été au Palpe Festival?
2: Alors au Palpe, bien sûr, mais pas aux Roclettes encore.
0: Et pas à la Roclette. Et oui, c'est vrai que c'est souvent difficile de choper des billets. Bon, on va essayer de gagner tout ça avec le Quick Quiz, hein, tu connais le principe.
2: Oui, puis en plus, j'ai de l'aide. Il y a Cécilia qui est là avec moi.
0: Eh bien, très bien. Bonjour Cécilia, voilà. Voilà.
3: Salut.
0: Voilà, t'as pris ton téléphone portable, Cécilia. J'espère que tu vas pas tricher. Hein. Voilà, on n'aime pas la triche ici à Couleur 3. Voilà. Bon, allez, t'es prêt? On y va, c'est parti. Attention, première question. Les Chinois ont balancé une fusée qui a explosé dans le ciel. Cette fusée contenait un satellite. Comment s'appelait ce satellite? A. Xi Jinping. B. Jean-Pierre. C. Monique XB. Et D. Zongxing 4B. Il y a une vraie réponse. Hein.
2: Il y a une vraie réponse. Alors, on va plutôt opter pour la réponse D, Zongxing,
0: Zongxing 4B, c'est une excellente réponse. Oui, voilà. Je pensais que je déconnais en disant Zongxing 4B. Pas du tout, c'est le nom de ce satellite qui a malheureusement disparu dans l'espace. Quel malheur, quel gros malheur. Ouais. Bon, allez, deuxième question. Romain, les romans, c'est pas mal, hein. Romain, ouais. Les romans ont fait la queue aujourd'hui. Mais pour quelle raison les romans ont-ils fait la queue? A. Pour acheter du pain. B. Pour acheter des climatiseurs fabriqués par le frigoriste romain. C. Pour acheter des lunettes pour observer l'éclipse. Et D. Parce que ce sont de gros coquins.
2: Alors les romans sont des coquins, mais c'est sûrement les lunettes.
0: C'est une excellente réponse.

0: après sa proposition de vendre le Mondial à des investisseurs privés. Qui est venu lui apporter du soutien? A. Le diable en personne. B. Donald Trump. C. Pascal, le grand frère. Et D. Le rappeur Drake.
1: Bah, de nouveau, il y a une ambiguïté dans la réponse, parce que c'est un peu le diable en personne, ce Donald.
0: Voilà, bonne réponse. Bravo. Bien joué, c'est gagné. C'est gagné pour ces places pour la roclette du Palp Festival. Bien joué, Romain, c'est sans faute.
1: Yes, merci
0: content
1: beaucoup,
0: pour
1: Franck. Je t'aime.
0: Et moi aussi, je t'aime. Et tu vas pouvoir y aller avec Cécilia, hein, parce que c'est une fois deux places.
1: Exact.
0: Voilà, très bien.
1: Trop cool.
0: Bon, je t'envoie tout ça. Merci d'avoir joué avec nous. Bon orage du côté de Vercors. Hein.
1: Merci.
0: Et puis... A tout bientôt, salut!
1: À plus, merci,
0: ciao! Ciao! C'est vrai que je me répète en fait. C'est terrible ça. Hein. Vous savez, l'âge, ça devient de plus en plus difficile. Hein. On répète des trucs. Comment il s'appelle le monsieur derrière la console? Patient Testori! Et on écoute les Breeders Cannonball de l'époque où la musique était mieux que maintenant. C'est ça les vieux. Les vieux qui radotent. C'était mieux avant!

Massio and the Max, on les écoute tout de suite, la section rythmique de James Blunt, et juste après, ce sera le 2 minutes inside. Donc, coucou Malibu, sur la 3.

0: Un jour, un portrait de People sur RTS Couleur 3.
1: Aujourd'hui, Johnny Marr. Né le 31 octobre 1963 à Manchester, Johnny Marr est un guitariste anglais connu pour avoir été le compositeur principal des Smiths dans les années 80 et 90.
2: Et ciao amico.
1: Aujourd'hui, Johnny Marr habite en Italie et il passe son temps à se baigner dans le lac de Côme avec son grand ami Donald Trump. Et d'ailleurs, si vous le cherchez, il y a de fortes chances que vous trouviez Marr al lago.
3: Buonanotte.
1: Fils de Julien Guillaumard, un acteur français, et de Laurette Delmar, une station balnéaire, Johnny Marr passe une enfance heureuse dans les rues de Manchester. Et très jeune, il se passionne pour l'automobile et il acquiert sa première bagnole à l'âge de 5 ans. Malheureusement pour lui, comme il ne mesurait que 1m20, il avait de la peine à atteindre les pédales. Et un jour, au volant de son bolide, il cala Marr.
4: Pour l'assiette du jour, des calamars bien dorés et croustillants. Bon appétit!
1: Mais à l'âge de 20 ans, Johnny Marr pète un câble et file au Mali pour y apprendre les us et coutumes locales. Une expérience enrichissante qui se terminera toutefois par un épisode de surmenage. En effet, après sa rencontre avec un sorcier africain, j'ai trouvé Marr à bout. Déprimé, il s'enfuit vers des cieux plus cléments et s'installe dans une favela de Rio de Janeiro. Là-bas, il y rencontre une jeune femme prénommée João Pinto da Silva, l'épouse et lui fait un gosse. Johnny Marr a donc un fils brésilien qui est footballeur. Il n'a pas le même nom que lui, hein, puisqu'il s'appelle da Silva, mais il est né Marr. Petit fun fact avant de se quitter. Avant de faire partie des Smiths, Johnny Marr a monté un groupe avec des flics allemands, un groupe qui s'appelait les Schmitt.
5: Écoutez, nous allons reprendre tout ça tranquillement en nous arrêtant sur chaque détail.

This is sur la 3, Maniac. This is qu'on a beaucoup vu en concert par ici cet été. Il est temps pour moi de vous parler du deuxième concours qui se trouve sur la page de Couleur 3, couleur3.ch. Tous les jours, on vous offre des trucs. Là, vous allez sur couleur3.ch et il y a un concours pour gagner des places pour l'électroclette. Toujours pas de reggaeclette, hein, j'ai demandé, mais il n'y a toujours pas. Toujours pas de chiclette non plus. Non, pour l'électroclette. Donc, vous répondez à la question. C'est une question qui concerne le fromage. Vous cliquez et peut-être que vous pourrez aller danser la techno dans les alpages valaisans. Un classique maintenant de 1993, c'est Radiohead. Ça s'appelle Creep et vous le connaissez par cœur, ce morceau.

0: Un groupe à voir à la Rocklette du Pal Festival, je vous en ai parlé, le 15 juillet, c'était Planet of Zeus, Them Nights. Pour terminer, c'est pas encore le week-end. Pour terminer ce coucou Malibu, merci à Bastien Testori d'avoir été avec nous, merci à Arthur de la Nox Oreille d'être passé nous voir. On se retrouve demain pour
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2: 3 heures. Laurent Blanchard.
3: Simon Ehammer débloque le compteur de médailles pour la Suisse. Il décroche l'argent au championnat d'Europe d'athlétisme à Birmingham en saut en longueur. 8,29 m derrière le grec Miltiadis Tendoglou. Dita Djikambouji, elle, échoue à 2 centièmes et donc au pied du podium à la finale du 100 mètres haies. Déception aussi pour Noé Ponti. Le Tessinois a dû se contenter de la dernière place de la finale du 50 mètres papillon au championnat d'Europe de Paris. Et tout ça à cause sans doute de ses lunettes qu'il a perdues juste avant le départ de la course. En mer Rouge, le bilan est à présent de 6 morts après l'attaque attribuée aux Houthis dans le détroit de Bab el-Mandeb. 4 membres d'équipage du cargo ont péri, ainsi que 2 secouristes issus des forces de résistance nationale opposées aux Houthis, annoncent cette nuit des gardes-côtes yéménites. Par ailleurs, l'armée américaine dit avoir tiré 2 missiles pour stopper un navire panaméen qui tentait de violer le blocus américain des ports iraniens. Le gouvernement refuse une définition plus stricte de la neutralité suisse. La pratique actuelle a fait ses preuves, estime le Conseil fédéral hier. Une définition plus stricte réduirait la marge de manœuvre. Le gouvernement rejette donc l'initiative sur la neutralité soumise au vote le 27 septembre. Le texte déposé par ProSuisse et des membres de l'UDC exige que la Suisse n'adhère à aucune alliance militaire ou conflit et ne prenne pas de sanctions économiques ou diplomatiques contre un État belligérant, à part évidemment ses obligations envers l'ONU. L'Union suisse des arts et métiers, quant à elle, n'a pas digéré la possibilité d'utiliser la croix suisse sur les produits, enfin surtout s'ils sont fabriqués à l'étranger. C'est ce que permet désormais l'Institut fédéral de la propriété intellectuelle après un conflit de plusieurs années avec la marque zurichoise ON. L'USAM annonce qu'elle va lancer une pétition contre cette mesure qui aurait, selon elle, déjà des conséquences négatives pour la Confédération. Genève veut devenir une destination attractive pour les tournages de films et de séries. La concurrence est féroce. Alors la chef du département de l'économie, Delphine Backman, a présenté hier le nouveau dispositif d'incitation. Dès septembre, les productions pourront par exemple se faire rembourser des frais engagés, notamment auprès d'entreprises locales. Le fonds est alimenté pour 2026 à hauteur de plus d'1 million de francs par le canton, la ville et par des partenaires privés. Le haut-commissaire de l'ONU aux droits de l'homme salue hier soir le vote hier du Parlement libanais. Il abolit la peine de mort. Le Liban est de ce fait le premier pays de la région à franchir ce pas. Décision capitale aussi pour Cristiano Ronaldo. Il s'est marié avec Georgina Rodriguez hier près de Lisbonne. Annonce cette nuit de l'agence qui représente le quintuple Ballon d'Or. Aucune photo de la cérémonie à part les alliances des jeunes mariés sur leurs réseaux sociaux. C'est un temps en général ensoleillé ce mercredi et un petit peu comme les autres jours, des cumulus en montagne en cours de journée avec des orages isolés à prévoir dans les Alpes en fin de journée. Dommage pour l'éclipse. Maximum 34 degrés en pleine aujourd'hui.
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1: 4 heures.
2: Laurent Blanchard.
3: Les équipes de secours poursuivent leurs recherches dans les décombres en Colombie. Le bilan toujours provisoire du séisme de lundi est désormais de plus de 240 morts et de plus de 1000 blessés. Les autorités suisses, elles, se déclarent prêtes à apporter leur aide. Selon le département fédéral des affaires étrangères, 2800 ressortissants sont enregistrés en Colombie en tant que Suisses de l'étranger, mais aucun ne figure pour l'heure parmi les personnes décédées. Les Houthis alliés de l'Iran mettent la pression sur l'Arabie Saoudite dans le détroit de Bab el-Mandeb. Un cargo a été attaqué hier. Il y aurait 6 morts selon les autorités yéménites. De son côté, l'armée américaine dit avoir tiré 2 missiles pour stopper un navire panaméen qui tentait de violer, selon lui, le blocus des ports iraniens. Une nouvelle série de pourparlers entre Israël et le Liban, début septembre à Rome, annonce d'un responsable du département d'État américain hier. Les discussions se poursuivraient entre-temps à Beyrouth, Jérusalem et Washington. Un ferry transportant 95 personnes a chaviré hier mardi dans le lac Kariba, c'est au Zimbabwe. Il s'est retourné en raison, semble-t-il, de fortes vagues, ont rapporté plusieurs médias locaux. Près de 60 personnes auraient toutefois été secourues, selon un témoin à l'agence France-Presse. Valérie Dietli garde le suspense sur sa candidature ou non à l'élection au Conseil d'État vaudois. Elle devait rendre sa décision hier. Mais la ministre centriste confirme à son parti qu'elle annoncera finalement publiquement son choix dans les prochains jours. Communiqué du centre tard hier soir, le parti étudie toutes les possibilités. Si Valérie Dietli se représente par exemple, eh bien ce sera certainement aux délégués de se prononcer lors d'une assemblée. Ce sera le 2 septembre. Meta et TikTok vont renforcer leur dispositif de lutte contre la désinformation, annonce de l'Union européenne hier. Les deux géants du web sont mis en cause dans la crise migratoire à Ceuta. D'après plusieurs experts, une vague de désinformation sur les réseaux sociaux a largement contribué à la ruée de dizaines de milliers de personnes vers cette enclave espagnole en Afrique du Nord. L'UE n'exclut par ailleurs pas d'imposer à terme des obligations supplémentaires aux géants de la tech. Et puis il faudra attendre 2075 pour qu'une telle éclipse soit à nouveau visible en Suisse. Ce sera en tout cas en fin de journée, hein, la Terre, comme vous le savez, qui va occulter une grande partie de la Lune à près de 92% sous nos contrées. Le spectacle débutera vers 19h25, d'abord dans la région du lac de Constance, et s'achèvera à 20h45 à Genève. L'apogée vers 20h20, proche du coucher du soleil, donc il faudra par conséquent monter sur les hauteurs si vous êtes en montagne, et dans tous les cas, vous équiper de lunettes spéciale. C'était la ruée hier hein, chez les opticiens. On a pu voir une longue file d'attente devant certaines enseignes hier après-midi à Lausanne. En Romandie, plusieurs sites proposent des observations aujourd'hui avec des spécialistes. Profitez-en. Détails et lieux à retrouver sur nos plateformes. Même tendance que ces derniers jours côté météo, en général ensoleillé. Eh bien, ça tombe bien pour l'éclipse. Des cumulus en montagne, par contre, c'est moins intéressant. Avec des orages isolés possibles dans les Alpes en fin de journée. Il fera jusqu'à 34 degrés ce mercredi.
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0: 5 heures. Laurent Blanchard.
1: Valérie Ditli se présentera-t-elle pour un nouveau mandat comme conseillère d'État? Eh bien, le mystère demeure ce matin. Elle devait rendre sa décision hier, mais elle a indiqué à son parti qu'elle annoncera finalement son choix dans les prochains jours. Communiqué du centre, publié tard hier soir. Le parti continue d'étudier d'ailleurs tous les scénarios. Les délégués pourraient se prononcer lors d'une assemblée le 2 septembre si au final Valérie Ditli se représente. En mer Rouge, le bilan est de 6 morts après l'attaque attribué à Houthi dans le détroit de Bab el-Mandeb. 4 membres d'équipage du cargo ont péri, ainsi que 2 secouristes issus des forces de résistance nationale opposées aux Houthis, annoncent cette nuit des gardes-côtes yéménites. L'armée américaine dit pour sa part avoir tiré 2 missiles pour stopper un navire panaméen qui tentait de violer, selon elle, le blocus américain des ports iraniens. L'épidémie d'Ebola progresse à une vitesse inédite en République démocratique du Congo. Elle a fait plus de 2000 morts et se rapproche de celle qui s'était déclarée il y a 8 ans. Le dernier bilan publié hier avoisine désormais les 4400 cas confirmés. Le chef des services de renseignement de l'armée de l'Est en Libye a été tué lundi dans un attentat à la voiture piégée à Benghazi, annonce cette nuit du commandement de l'armée nationale libyenne. Il s'agit d'une des premières attaques visant un aussi haut responsable de l'Est du pays depuis une dizaine d'années. La police bernoise a-t-elle trop de droits? Le tribunal fédéral examine ce mercredi en délibération publique la révision partielle de la loi cantonale de la police. Elle est en vigueur depuis 2 ans. Plusieurs points sont contestés, notamment la recherche automatisée de véhicules et l'obligation faite aux communes d'accepter par exemple le principe de la vidéosurveillance sur leur territoire. Simon Ehammer décroche la première médaille suisse au championnat d'Europe d'athlétisme à Birmingham hier soir. Médaille d'argent donc à la longueur et en saut, un saut de 8,29 m au deuxième essai. Ditaji Kambuji échoue pour sa part à 0,02 du podium au 100 mètres haies. La fribourgeoise Audrey Véro qualifiée pour les demi-finales du 800 mètres, ce sera jeudi. L'autre fribourgeoise Veronica Van Cardo et Valentina Rosamilia l'accompagneront également. Le lac Majeur va bénéficier d'une partie des eaux du lac de Lugano. Les cultures de riz manquent d'eau en Italie. Et depuis hier, et à la demande du ministère italien de l'Environnement, le lac de Lugano déverse donc de 3 à 8 mètres cubes d'eau par seconde dans le lac Majeur, et ce pendant 10 jours. Le lac de Lugano devrait donc baisser de 10 cm. La mesure sera ensuite réévaluée. Et puis un événement rare cette nuit à Bâle, le jardin botanique de l'université annonce le fleurissement du très rare titanophore qu'il possède. La serre tropicale était d'ailleurs ouverte au public pour l'occasion. Cette plante menacée forme la plus grande fleur du monde qui peut atteindre 3 mètres de haut. Mais par contre, elle dégage une odeur intense de viande en décomposition afin d'attirer les mouches pollinisatrices. C'est un temps en général ensoleillé ce mercredi et un peu comme les autres jours, on assistera à la formation de cumulus en montagne en cours de journée. Conséquence des orages isolés possibles dans les Alpes en fin de journée donc, et en pleine, il fera jusqu'à 34 degrés aujourd'hui.
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0: 6h. Laurent Blanchard.
1: La prochaine fois, ce sera en 2075. Une éclipse partielle de soleil a lieu ce mercredi en Europe. Sous nos contrées, ce sera une éclipse à près de 92%. Le spectacle débutera vers 19h25. D'abord sur la région du lac de Constance, l'apogée vers 20h20. Et attention à bien vous équiper de lunettes spéciales. C'était d'ailleurs la ruée hier chez les opticiens. On a pu voir une longue file d'attente devant certaines enseignes hier après-midi à Lausanne. En Romandie, plusieurs sites propose des observations avec des spécialistes durant le phénomène aujourd'hui. Détails et lieux à retrouver sur nos plateformes. L'actualité ce matin, c'est aussi le mystère qui persiste autour de la candidature ou non de Valérie Dietli pour un nouveau mandat au Conseil d'État vaudois. Elle devait donner sa décision, mais la ministre centriste demande encore quelques jours à son parti. C'est ce qu'indique un communiqué publié tard hier soir. Le centre semble en tout cas étudier toutes les possibilités. Les délégués pourraient devoir trancher en assemblée. Ce serait le 2 septembre prochain si Valérie Dietli décide de se représenter. Guy Parmelin a quant à lui lancé hier la campagne contre l'initiative sur l'alimentation. Le peuple se prononcera sur ce texte le 27 septembre. L'initiative demande d'encourager la production indigène et la consommation de denrées végétales plutôt qu'animales, tout en préservant les ressources en eau. Guy Parmelin s'y oppose, estimant que le texte vise trop et trop vite. L'Union suisse des arts et métiers, quant à elle, n'a pas digéré la possibilité d'utiliser la croix suisse sur les produits, enfin surtout ceux qui sont fabriqués à l'étranger. C'est ce que permet désormais l'Institut fédéral de la propriété intellectuelle après un conflit de plusieurs années avec la marque zurichoise ON. L'USAM y voit des conséquences sur l'économie et annonce qu'elle va lancer une pétition contre cette mesure. Après avoir tergiversé et poussé par les révélations de la presse, Donald Trump confirme finalement ce matin avoir effectivement pris un vol secret après le sommet de l'OTAN. C'était en juillet en Turquie. Il devait utiliser son avion Air Force One, mais il en a été exfiltré au dernier moment par les services secrets américains suite à une menace d'assassinat jugée crédible émanant de l'Iran. Ignorant le risque encouru, les journalistes ont ensuite décollé avec l'avion présidentiel, mais sans Donald Trump. Simon Ehammer débloque le compteur de médailles pour la Suisse. Il décroche l'argent au championnat d'Europe d'athlétisme à Birmingham hier, en saut en longueur évidemment, 8,29 m derrière le grec Miltiadis Tendoglou. Ditaji Kambuji, elle, échoue de 2 centièmes seulement. Elle est donc au pied du podium à la finale du 100 mètres haies. Déception hier aussi pour Noé Ponti. Le Tessinois a dû se contenter de la 8e et dernière place de la finale du 50 mètres papillon au championnat d'Europe de Paris. Et tout ça à cause sans doute de ses lunettes qu'il a perdues juste avant le départ de la course. Cristiano Ronaldo et Georgina Rodriguez se sont dit oui. Mariage dans la plus grande intimité hier près de Lisbonne et annoncé après coup cette nuit par l'agence qui représente le quintuple Ballon d'Or. Aucune photo du couple n'a filtré, à part celle de leurs mains avec les alliances publiées sur leurs réseaux sociaux. Même tendance que ces derniers jours côté météo et en général ensoleillé ce mercredi, c'est plutôt bon pour l'éclipse. Et des orages par contre isolés possibles dans les Alpes en fin de journée, il fera jusqu'à 34 degrés en pleine.
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0: 7h.
1: Sandra Viscardi.
2: Pour la première fois depuis 1999, une éclipse solaire sera visible en Suisse ce soir. Début du phénomène 19h25, occultation maximale vers 20h20 et le soleil se couchera vers 20h45, encore partiellement occulté. Fouad Boukhari, concrètement, une éclipse solaire, c'est quoi ?
3: Eh bien, c'est lorsque le soleil, la Terre et la Lune sont parfaitement alignés. L'éclipse est totale et la Lune projette alors son ombre sur la Terre. La raison pour laquelle la Lune peut ainsi recouvrir totalement le soleil est que notre étoile est environ 400 fois plus grosse et 400 fois plus éloignée de la Terre que la Lune. C'est ce qui leur donne une taille quasiment identique dans le ciel. Mais les distances Terre-Lune et Soleil-Terre varient et lorsque la Lune paraît plus petite que le soleil, on parle alors d'une éclipse annulaire avec un anneau de lumière autour d'elle. Contrairement au nord de l'Espagne, l'éclipse de ce soir ne sera donc pas totale, mais partielle en Suisse, avec une couverture du soleil de près de 93% par endroit. La dernière éclipse totale de soleil observable directement depuis le ciel suisse a eu lieu en 1724 et il faudra attendre 2081 pour la prochaine. D'ici là, il faudra voyager pour observer une éclipse totale. Celle d'aujourd'hui correspond au début de la trilogie ibérique, autrement dit un cycle de 3 éclipses majeures observables sur le continent européen ou au nord de l'Afrique d'ici 2028.
2: Et petit conseil pour ne pas perdre la vue, ne regardez jamais directement le soleil sans les lunettes certifiées ou sans filtre adapté pour votre instrument d'observation. Le comité de présidence du Centre Vaud préconise de partir sans Valérie Dietli pour les élections cantonales de l'an prochain. Ce sont les conclusions du rapport stratégique révélé hier par le parti. De son côté, la ministre vaudoise n'a pas respecté la date butoir d'hier que lui avait fixé son parti. Elle dira seulement dans les prochains jours si elle se représente ou pas. Diane Elise Ramsauer, les conclusions du comité de présidence du centre compliquent donc encore davantage sa décision.
4: C'est désormais écrit noir sur blanc. Aucun parti du centre et de la droite ne souhaite s'associer à une éventuelle candidature de Valérie Dietli. Ni l'UDC ni le PLR, alliés des dernières cantonales, ne soutiendraient un tel ticket. Les partis centristes, verts libéraux, évangéliques et libres y seraient également opposés. C'est pourtant avec ces 3 plus petites formations que le centre souhaiterait cette fois s'allier pour les prochaines élections. Une stratégie qui leur permettrait d'obtenir au moins des sièges au Grand Conseil. Mais pour cela, il faudrait donc se tourner vers un ou une autre candidate. En bref, ce document stratégique esquisse une perspective d'avenir sans Valérie Dietli et sans alliance vaudoise telle qu'on l'a connue en 2022. Valérie Dietli, elle, devrait se déterminer sur son futur dans les prochains jours, à moins que sa décision ne soit encore repoussée. Dans tous les cas, si elle décide de repartir pour un mandat, elle devrait encore s'assurer du soutien de sa base. Le verdict final reviendrait en effet non pas au comité de présidence, mais bel et bien à l'Assemblée des délégués qui se réunira le 2 septembre prochain.
2: Chez les socialistes, Samuel Bendaon, le conseiller national, annonce dans 24 heures sa candidature à la primaire de son parti pour le conseil d'État vaudois. Au PLR, personne ne s'est annoncé à l'issue du délai imparti à l'interne lundi soir. À Berne, un bras de fer se dessine autour des accords avec l'Union européenne. Puisque la Commission de l'économie du Conseil des États s'est opposée hier à l'une des mesures d'accompagnement prévues par le Conseil fédéral, davantage de protection pour les représentants du personnel. Sans cette mesure, la gauche menace de retirer son soutien à tout le paquet. Dans ce débat, des deux côtés, les parlementaires jouent donc un jeu dangereux. Écoutez le commentaire d'Étienne Cochère.
5: La politique souvent comporte une part de marchandage. Tu veux mon soutien pour ce projet, qu'est-ce que tu me donnes en échange? On négocie, chacun fait un pas vers l'autre, on construit une alliance pour gagner. Sauf que le marchandage parfois finit par prendre trop de place, il dure trop longtemps et il devient toxique. C'est le risque avec le dossier européen. Le Conseil fédéral avait fait le job, des tables rondes, des mesures d'accompagnement, il avait construit sa large alliance, tous contre l'UDC. Mais depuis que le Parlement s'empare du dossier, c'est reparti, syndicats et patronat se disputent en public. Chacun tire le projet dans son sens, on s'accuse de sabotage, on menace même de quitter le bateau. Alors oui, quand vous négociez, la meilleure manière d'obtenir le plus possible, bien sûr, c'est de faire croire jusqu'à la dernière minute que vous êtes vraiment prêt à tout faire capoter. Mais dans cette négociation, nos petits marchands ne sont pas tout seuls. Le peuple suisse les regarde. Et s'il n'entend parler que de problèmes et de critiques jusqu'à la dernière seconde, ce peuple aura bien de la peine à s'enthousiasmer pour ses accords avec l'Union européenne. européenne.
2: Le bilan des victimes du séisme de lundi en Colombie a presque doublé par rapport à hier. 216 morts au moins et des secouristes qui fouillent toujours les décombres à la recherche de survivants. Première médaille suisse hier soir au championnat d'Europe d'athlétisme à Birmingham. L'Appenzellois Simon et Amer en argent à la longueur, battu par le désormais quadruple champion d'Europe, le grec Miltiadis Tentoglou. Simon et Amer très satisfaits de son concours.
0: Ce n'était pas facile. Hier, avec le vent dans le dos, c'était plus amusant. Mais j'ai tout de même réussi deux excellents sauts. Bon, j'ai un peu gâché une chance, mais je trouve quand même formidable de revenir comme ça après ma blessure, de réussir deux beaux sauts et de repartir avec la médaille d'argent. Et je pense que si tout avait été parfait, j'aurais pu jouer la victoire. Mais je dois être honnête, il aurait vraiment fallu des conditions absolument parfaites. C'est pourquoi je suis pleinement satisfait de ma médaille d'argent.
2: Simon et Amer avec Brian Wacker. Revenue elle aussi de blessure, la Bernoise d'Itagi Kambuji et Chocolat au 100 mètres air, remportée par la néerlandaise Nadine Visser. Le genevois Timothée Mumenthaler n'est pas qualifié pour la finale du 100 mètres. Natation, pas de médaille à Paris pour Noé Ponti. Pour une lunette qui glisse, le Tessinois dernier du 50 mètres papillon des championnats d'Europe. Et en tennis, Belinda Bencic, forfait en quart de finale à Toronto pour une hanche douloureuse. Elle laisse donc Coco Gauff filer en demi-finale. Soleil drapé de cumulus dès la mi-journée en montagne, quelques orages possibles dans les Alpes en deuxième partie de journée, 34 degrés et de la bise.
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4: Salut les auditeurices, bienvenue dans votre matinale de l'été, taux d'aubaigne, qui va se passer en douceur hein, en ce milieu de semaine. Aujourd'hui, ce sera plutôt tout d'aubaigne, hein, qui est d'ailleurs la vraie prononciation de l'expression hein, dans son pays d'origine. C'est plus un ou qu'un o, j'ai l'impression, mais je ne suis pas spécialiste de linguistique. Par contre, de l'animation radiophonique, ça c'est autre chose. La preuve par trois tout de suite, pendant trois heures d'ailleurs. On va les passer, ces trois heures à l'ombre de chroniques, par exemple, rediffusées pour votre plaisir, de nouvelles chroniques aussi, d'extraits de festival, de musique programmée par Monsieur Fred Studer et diffusée d'une main de maître par Monsieur Bastien Test. Story. Vas-y, montre-nous un peu ta technique, Bastien.
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4: Quel talent.

0: Beaches in Tennessee, Matt Schultz qui chante le retour de son groupe aux États-Unis, eux qui viennent du Kentucky et qui ont déménagé pour s'installer à Londres juste avant la sortie de leur premier album au début des années 2000, si je ne m'abuse, un peu plus tard, je ne sais plus, il va falloir que je vérifie. Bref, Matt Schultz, donc avec Cage the Elephant, juste avant de voir passer comme une flèche, Christelle Di Marzo.
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2: Isadora Duncan, troisième épisode, les tragédies. Pour l'heure, tout va pour le mieux. Isadora Duncan vit sa meilleure vie au début des années 1910. Elle danse pieds nus, sans tutu, sans chichi, sans fifi qui est au cinéma. Elle est amoureuse, joyeuse, aussi heureuse qu'une grenouille rieuse. Mais le bonheur est nomade, il ne s'installe jamais très longtemps au même endroit. Et comme dirait le narrateur...
3: Et puis un jour, c'est le drame.
2: Le 19 avril 1913, Deirdre et Patrick, les deux enfants d'Isadora, rentrent de Neuilly avec leur nourrice en voiture. L'engin cale. Le chauffeur descend pour aller rallumer le moteur en tournant une manivelle. Ils sont nuls ces Tesla. Et oublie de mettre le frein à main. Du coup, quand le moteur redémarre, la voiture dévale la pente et termine dans la Seine. Deirdre et Patrick et leur nourrice meurent noyés. Isadora est anéantie. Elle quitte son amant et se barre en Italie pour s'étourdir et jouir dans les bras d'un aristocrate romain. Elle tombe enceinte, mais accouche d'un enfant mort-né. Trois deuils en moins de 2 ans, c'est abominable. Et pour ne rien arranger, la Grande Guerre, qu'on n'appelle pas encore la Première Guerre mondiale, puisqu'à ce moment-là, on ne sait pas qu'il y en aura une deuxième, qu'on n'appelle pas seconde, parce qu'il est probable qu'il y en ait une troisième, bref, la Grande Guerre éclate. Isadora Duncan ne songe plus à danser ni à enseigner la danse, mais à voyager pour oublier. Deauville, Corfou, Viareggio en Toscane, Moudon, elle fait des rencontres plus ou moins intimes. Elle a une liaison avec Roland Garros, l'inventeur du tennis.
4: C'est faux. C'est complètement faux.
2: Si, c'est vrai, ils se chatouillent durant quelques semaines. Jusqu'à ce que Roland, qui est aviateur durant la guerre, trouve la mort lors d'un combat aérien. Encore une... Mais la cinquième roue du carrosse va tourner. La Grande Guerre terminée, Isadora, qui a soutenu la révolution russe, s'installe à Moscou. Ah, la ville des surfeurs et des margaritas.
5: Moi, je me casse.
2: Bah, moi aussi.
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0: Suki Waterhouse, qui est de nouveau amoureuse et visiblement cela lui donne la pêche. Ça se comprend. Ça se comprend. En tout cas, l'instrumentation du morceau donne l'impression que son cœur est ouvert et plein, plein, en train de déborder d'amour. C'est beau, c'est beau. On va déborder, en tout cas, nous, vers le passé, vers la radio des festivals qui nous propose d'écouter des extraits d'interviews que nous avons réalisés. Enfin, quand je dis nous, c'est surtout les autres. Hein. J'en ai pas fait beaucoup, moi, cet été. Par exemple, Edith Maté, elle était à Paléo. Elle a rencontré Mickey, qui était qui jouait ce jour-là sur la scène Vega, me dit Bastien. On va aller écouter un tout petit extrait de cette interview tout de suite.
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2: Mickey, 27 ans, un album, une tournée qui cartonne, plusieurs tubes à ton actif, et un public plutôt jeune qui a découvert ta musique sur les réseaux ou à la Starac. Et surtout, une prod ultra léchée, signature musicale ultra forte, des paroles authentiques et un style unique. Ce projet, Mickey, c'est ton surnom, Michaela, était investi et surtout à l'origine de tout le processus. N'en déplaise aux aigris qui disent que t'es un produit marketing qui a passé dans une serre de labels avec des tuteurs qui t'obligent à pousser dans un certain sens, ce qui s'appelle une industrie plan. Et c'est le nom de ton premier album. À quoi elle ressemble, la plante, Mickey ?
3: Bah là, elle ressemble à une fille en short rouge et un polo Peter Smith XXL. J'ai des cheveux noirs longs, je me suis fait des mèches sur quelques pointes. Mmh. Et je suis franco-coréenne, donc j'ai une tête d'Eurasienne. J'ai la voix cassée. Et je porte des tongs.
2: Je me demandais s'il n'y avait pas un petit côté camomille, puisque tu dis que tu fais de la musique pour les gens qui n'arrivent pas trop à sortir du lit.
3: Qui n'arrivent pas trop à sortir du lit ? Ah ouais, j'ai dit ça ? Ouais, peut-être. Un camomille ? Camomille pour la tisane pour s'endormir ? Ah ouais, peut-être. Ouais, non, en fait, moi, c'est plutôt... je pense que j'identifierais plus le moment... pour écouter ma musique, ce serait plutôt le moment où tu rentres de soirée... seul, et t'es un peu mélancolique, et t'as genre, je sais pas, 30 minutes de chemin à faire sur ton vélo ou à pied, et tu rentres chez toi, genre à 4h du mat, mmh. Et t'écoutes l'album, je trouve ça bien.
2: Je sais pas, c'était à Brut où tu disais que c'était un peu pour les gens qui avaient la flemme, un petit côté flemme.
3: Ah bon ? Ah bah j'ai pas une bonne mémoire, donc sûrement j'ai dit ça, mais. Un petit côté flemme, ok, peut-être.
2: Dans le sens où c'était jamais une note qui était pile poil la bonne note, c'est toujours un petit peu en dessous.
3: Ouais. Attends, ah bon ? C'est ça que j'ai dit ?
2: Ouais, je crois que
3: t'as dit
2: ça.
3: Ah bon, j'ai dit que je fais des notes qui sont juste en dessous ?
2: Tu disais, en fait, le do, par exemple, c'est un... tu le pitches un peu pour qu'il soit juste à peine en dessous. Et du coup, c'est un poil...
3: Ah bon ? Quand est-ce que j'ai dit ça ?
2: Chez Brut, avec Emric, une longue interview que j'ai écoutée ce matin.
3: Ah oui, oui, oui. Non, ok, là, je parle du fait de mettre des effets sur les notes pour les rendre un petit peu... C'est un effet qui s'appelle le chorus ensemble, qui donne un côté un peu vibrato aux notes, qui les rend un peu tristes, parce que je mets les notes entre les notes. Oh oui, ça c'est un effet que j'aime beaucoup, ouais. Ou le glide, ou les trucs comme ça, en fait, de jouer avec la couleur des notes. Mm-hmm. Mais pardon, j'ai pas capté.
2: Non, et du coup, je me demandais comment tu faisais pour nous faire danser, tout en ayant cette énergie de 4h du matin, du coup.
3: En fait, pour moi, la musique en elle-même, il faut toujours qu'il y ait un contraste entre genre ce que je raconte et la couleur du et la couleur des musiques. Je pense que le fait d'avoir un contraste, ça permet d'avoir de mettre en fait les deux côtés beaucoup plus en valeur. J'adore en fait l'idée de pouvoir être en boîte et genre de danser sur quelque chose et de pleurer en même temps, quoi. Enfin, y a ce truc où on... ouais, ce contraste de la puissance avec un truc qui est très intime et qui est très proche de soi. J'aime bien ce contraste-là.
2: Quand t'as la sueur qui se mélange aux larmes, en fait.
3: Voilà,
2: finalement.
3: C'est ça.
2: Mélange de fluide.

0: Dance With Me de Dizzy Rascal. Le with en Angleterre se prononce souvent with avec un V à la place du TH. So they say, right? With me mates, savez? Bref, après ce petit tour par le pays de la bière tiède et de la tarte aux pommes de terre. Ah oui, d'ailleurs, il paraît que j'aurais mal expliqué ce classique culinaire anglais, pie and mash, lundi, en parlant de tarte à la pomme de terre, parce que c'est de la tarte et de la pomme de terre à côté. Bien sûr, hein, si jamais, de la tarte à la viande et de la pomme de terre à côté. Hein, pas de la pomme de terre comme ingrédient dans la tarte, ils sont pas super niveau bouffe en Angleterre, mais quand même.
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2: Moi, j'aurais bien aimé qu'on dise le Zwieback. Enfin, c'est pas grave, c'est autre chose. Ça, c'était pas prévu. Ah, mes petits chéris, ce week-end, j'étais devant le JT, le TJ, comme on dit chez nous, téléjournal, TJ.
3: 19h30.
2: À midi, devant ma télé, quoi, 12h45.
3: Non, non. Ouais, pardon.
2: Bon, générique, madame, monsieur, bonjour. Et paf, l'actrice française Nathalie Baye est morte à 77 ans d'une grave maladie. Je me dis, attends, c'est déjà la météo?
3: Oui, je l'ai.
4: J'ai pensé aussi à elle.
2: Rapport à la speakerine, oui. La météo, Nathalie Sbaille.
3: Voilà.
4: Mais qui est partie, hein.
2: 29 ans, la RTS. Mm. Ben non, elle n'est pas morte. Non, non, elle a juste quitté. Elle fait du marketing maintenant dans le vin, je crois. En Valais, d'ailleurs. Non, non, elle va bien. On embrasse sa collègue de toujours, d'ailleurs, hein, Catherine Zdeneux. Nathalie Sbaille. Bref, je m'égare. Voilà, TJRTS, Nathalie Baye décédée. Je m'écroule de rire, évidemment. C'est quoi ce parti pris éditorial? Ils ont pris des auteurs, les journalistes de la RTS, souviens? Ça c'est Signé Palmade ou Benjamin Descoster. Quelle rigolade. Ça, c'est la crème. Qu'est-ce qu'ils ont pu me draguer, ces deux, d'ailleurs, à leur époque, chacun. J'ai souvent dit, non, enfin, la plupart du temps. En tout cas, quelle imagination! Nathalie Baye, morte, et puis bon. Donc, ces coquins de la RTS, ils déroulent le sujet. Très sérieusement, images d'archives et tout. Je me dis, non mais le 1er avril, c'était une quinzaine de jours, je comprenais pas. Un réalisme, le reportage, tu sais, le truc qui te fout le doute à s'y méprendre. Ah mais on m'aurait dit dans la foulée que Céline Dion ou ma mère allaient aussi mourir un jour, j'aurais presque cru, tu vois ce que je veux dire? C'est tellement... Mais elles mourront pas, elles, non. Jamais. Non, maman et Céline, non. Vos mamans à vous, oui. Alors, je suis navré, il n'y a pas de miracle, hein. C'est le cours des choses, mais, ouais. Mais ma mère et Céline Dion, ouais. Voilà, enfin bref. Non, mais voilà, en même temps, voilà, elles mourront, vos mères, mais comme tant d'autres, Loana, Anne-Franck, Lady Di, non, mais plein de temps, voilà. Des femmes qui ont montré la voie avant nous, marrant, c'est que des morts violentes, bref, c'est pas ça, ça. Mais là, laissez-moi rire. Un monde sans Nathalie Baye, quoi. Mais bien sûr. Non, mais j'adore plaisanter, moi, vous me connaissez, je suis pas le dernier pour la Rignatz. Toujours aimé me poiler, à tel point que moi, ce que je préférais dans les carambars, c'était les blagues. Après sucer. Mais là, je vais arrêter de me... Là, je vais arrêter de me forcer, parce qu'en fait, au fond, je crois que ça me fait pas rire. Voilà. Nathalie Baye, quoi. Je suis pas d'accord, quoi, putain. Nathalie Baye, c'est tellement d'émotions hyper diverses au cinéma. Je veux dire, elle a joué pour Godard, pour Philippe Lachaud, dans Alibi.com. Vous en connaissez des musiciens qui ont joué du Pierre Boulez et chanté dans la Compagnie Créole, hein? C'est plusieurs époques aussi. Oui, de ma vie. Non mais, on n'a aucun pouvoir là, Nathalie Baye, non mais non. Trump, il peut rien faire. Et si on vendait le Père Lachaise à Bolloré? Comme ça, tous les morts disent, ah non, nous on reste pas ici. Ils se lèveraient tous de leur tombeau comme ça, comme les auteurs de... Non. Non. Bon, il faut qu'on trouve quelque chose, quoi, hein. Un monde sans Nathalie Baye, non mais non, quoi.
3: Chouchou.
2: Alors, faisons carrément un monde sans aromates et sans yogourt mocha de la Migros, alors voilà.
4: Non.
2: Non mais comme ça, c'est plus simple. Voilà. Je rentre directement chez moi, puis j'ouvre le gaz, quoi. Bref, vous comprenez, il y a quelques actrices françaises qui ont compté pour moi et pour d'autres, hein, à tel point que ces images, ces scènes, ben voilà, ça nous a traversé un peu physiquement, si tu veux. Nathalie Baye, c'est comme si elle avait un peu loué une chambre de bonne dans un coin de mon cœur, tu vois ce que je veux dire? Non, mais je suis très sérieux. De même que pour vous, dans votre jeunesse, je sais pas, il y a sans doute des Pokémon, le beach volley, je sais pas.
4: Tout ça.
2: Mais à votre niveau, mais moi, moi-même, les trucs que j'ai moyennement appréciés dans ma vie, ça a pu me marquer d'une certaine façon, je sais pas, quand j'ai lu Deux hommes, deux femmes, quatre névroses de Martina Schubert aux éditions Faft, quand j'étais ado, ça... Non, je déconne quand même. Je déconne. Enfin, voilà, il y a des actrices qui m'ont tellement fait rêver que si un jour elles disparaissent, ben moi, je

Something Serious, c'est un morceau de Bruno Mars, Il Romantico. C'est le nom de l'album que Bruno a sorti en début d'année. Tout de suite, le chien un peu gros, Fat Dog, ça s'appelle Cancel Me, entre parenthèses, I'm Tired. Alors que nous, on a la patate hein, ici avec Bastien, on n'est pas du tout tired. Et vous, ça va? Ça se passe? 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

0: Bonjour monsieur, pour couleur 3, qui va remporter la Coupe du Monde de football? C'est pas vous en tout cas, la Coupe du Monde de la politesse.
1: Merci.
0: Là vous êtes éliminé au premier tour, carton rouge. Il y a un jeune qui arrive, je suis sûr qu'il est très sympa. Bonjour, c'est pour couleur 3. À la Coupe du Monde, vous êtes plutôt pour l'Iran ou pour l'Irak?
2: Schweiz.
0: Avec un petit clin d'œil quand même. Avec un Augenblick. Augenblick? Je sais pas. Je fais de mon mieux, mais c'est gênant. Bonjour monsieur, pour couleur 3 sport, quelles sont les chances du Biscotland de remporter la Coupe du Monde?
3: Écoutez, je ne sais pas.
0: Vous êtes déjà en vacances.
3: J'ai pas le temps.
0: J'ai pas le temps. Vous n'avez surtout pas envie. C'est terrible. Il faut avoir l'envie d'avoir envie. C'est essentiel. Elle arbore un maillot d'une équipe, mais lequel? Bonjour, c'est le maillot de quelle équipe de football? C'est pour couleur 3.
4: C'est pas une maillot de...
0: football.
4: Non,
0: une équipe,
4: non.
0: Ça aurait pu être Arabie Saoudite. Cap-Vert.
4: C'est Nike, c'est normal t-shirt.
0: Ah, c'est pas Ouzbékistan.
4: Non.
0: D'accord. Ah, je me suis fait Nike. J'étais sûr que c'était un maillot de foot. Vas-y, va, vas-y. Hein? Non, il faut inclure les jeunes dans les débats. Bon, à la fin, vous avez pas entendu parce que j'ai coupé le micro, mais j'ai foutu deux doigts dans les yeux. Et là, on entend l'ambulance qui remonte à l'hostop. Pas non plus exagéré. Quelques encablures des vacances, on a les nerfs à vif.

Good Neighbors et le morceau Bloom. Juste avant, je crois, hein, c'était les Bangles. C'était avant ou, ouais, exactement. Les Bangles avec Walk Like an Egyptian. Ça, ça nous ramène à 1986. Tu te rends compte? 40 années! Bref, ouais, un super morceau et un super clip si jamais, une chorégraphie qui marche toujours. Il suffit de prendre la pose des Égyptiens, de se mettre de profil et puis de faire avancer la tête. Et voilà, ça, c'est tout. Dès que tu fais ça dans une soirée, tu sais, hein, les gens, ah, je sais de quoi tu parles, toi. Bref, la suite, par contre, c'est un peu plus actuel. Maktoub, c'est un repérage de Alaouia dont je vous parle d'ici un instant.

0: Yes, papa! Ça, c'est de la zikmu, comme on dit. Alléluia, qu'on adore dans l'émission que vous connaissez peut-être qui s'appelle Pili Pili, qui reviendra le 29, si je ne m'abuse, tous les dimanches sur Couleur 3. Alléluia, des Miss, tout simplement. Alléluia, en tant qu'artiste, autrice, compositrice, interprète, productrice, mannequin, surtout, britannique. Je pense que c'est comme ça qu'elle a commencé avant de se mettre à la musique. Elle est née en Arabie Saoudite. Son père est égyptien d'origine soudanaise. Sa mère est éthiopienne. Et c'est l'Éthiopie qu'elle revendique en tout cas dans ce titre qu'elle cite, c'est le pays qu'elle cite en tout cas comme inspiration. On reste et on revient en Suisse avec Navy qui, elle, est d'origine burundaise. Elle s'apprête à sortir un tout nouvel album cet automne et on a déjà des singles comme par exemple
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0: Slowly Burning. Ça brûle tout doucement et c'est avec ça qu'on va terminer cette première heure.

0: guerre. Ah, c'est là que je fais mon rap, Navy. Ah non. Ah non. Dommage, hein. Dommage, j'aurais dû lui proposer peut-être avant qu'elle termine le morceau, hein, qu'il soit mixé, masterisé et à l'antenne sur Couleur 3. J'ai l'impression que Bastien, il kiffe là-bas, hein, si j'en juge par les hochements de tête. Ah ouais, bientôt la boule à facettes, monsieur Bastien Testori. Tout de suite les news, on revient après.
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2: 8h. Sandra Viscardi.
3: C'est un moment céleste que la Suisse n'avait pas vécu depuis 1999. Une éclipse solaire presque totale. La Lune viendra se glisser devant le Soleil ce soir et le cachera à plus de 90%. Mais où se mettre pour voir cette éclipse au mieux? Eugenio Alba est astrophysicien. Il partage sa passion pour l'astronomie auprès de la population, notamment via son site des étoiles plein les yeux.
4: Les meilleurs lieux, ce sera là où vous pourrez voir le coucher de soleil. En effet, cette éclipse, elle va se dérouler en toute fin de journée. Ça va commencer vers 19h20 avec le premier contact, quand la Lune va commencer à se mettre droit devant le soleil. Et on va atteindre le pic, le maximum de ces 90% d'obscurcissement à environ 20h30. Donc c'est important que vous ayez l'horizon ouest bien dégagé. C'est nullement indispensable d'aller dans un ciel dégagé de la pollution lumineuse. Par contre, c'est important de pouvoir voir le coucher de soleil. Typiquement, les crêtes du Jura, Suchet, Chasseron, etc. Là, ce serait très approprié. Bord du lac aussi, dans la mesure où on voit le coucher de soleil. Et puis, dans la foulée, je peux que vous encourager chacun de rester après l'éclipse, de manger un petit quelque chose, puis de regarder la pluie d'étoiles filantes du Perséide, dont le pic est justement la nuit de mercredi à jeudi.
3: Eugenio Alba avec Alexandra Richard. Et si vous observez l'éclipse ce soir, n'oubliez surtout pas vos lunettes spéciales pour vous protéger les yeux. Et si vous voulez suivre l'éclipse totale vue d'Espagne, là où elle sera la plus grande, Eugenio Alba publiera des images sur son compte Instagram des étoiles plein les yeux. Le comité de présidence du Centre Vaud préconise de partir sans Valérie Dittli pour les élections cantonales de 2027. Ce sont les conclusions du rapport stratégique révélé hier par le parti au vu du retour des différents partenaires politiques. PLR, UDC, Verts libéraux, Parti évangélique et Libre refusent de s'associer à la candidature de Valérie Dittli pour d'éventuelles alliances. Farouche opposant à la ministre, le président des jeunes du centre, Jean-Robert Terrier, soutient ses conclusions.
5: Aujourd'hui, c'est une possibilité claire que j'encourage et qu'on est plusieurs dans le parti, militants, cadres, à privilégier. Je pense aujourd'hui que Mme Dittli se rend compte d'elle-même que ses alliés de l'Alliance vaudoise l'ont abandonnée. Aujourd'hui, elle se rend compte qu'on a un comité de présidence, des membres qui grognent, qui disent qu'ils n'en peuvent plus de Mme Dittli, de ses méthodes, et que nous plaiderons le 20 août au comité cantonal et le 2 septembre à l'investiture des candidats au Conseil d'État, s'il doit en avoir une.
3: Des propos recueillis par Carole Pantet et Diane Alice Ramsauer. De son côté, la ministre vaudoise affirme qu'elle communiquera sa décision concernant sa candidature au Conseil d'État ces prochains jours. Et vous l'avez entendu, le parti décidera le 2 septembre prochain de sa stratégie pour la prochaine élection cantonale. Les secouristes colombiens ont encore retrouvé une survivante cette nuit dans les décombres de sa maison, effondrée par le séisme de lundi à Pereira. Un tremblement de terre qui a fait 216 morts à cette heure et toujours l'espoir de retrouver des gens en vie sous les bâtiments effondrés. Le Liban est le premier pays du Moyen-Orient à renoncer à la peine de mort. Le Parlement a voté hier. Le texte précise que les crimes commis avant son entrée en vigueur seront passibles d'une peine d'emprisonnement à perpétuité, couplée à du travail d'intérêt général. La légionellose est revenue à la une en Suisse à fin juillet avec une épidémie à Bâle, un mort, une trentaine de cas à cause d'une tour de refroidissement infectée. Ces bactéries peuvent aussi se développer dans votre douche. Les EMS et leurs résidents âgés sont particulièrement vulnérables. L'an passé, l'association des chimistes cantonaux de Suisse notait que près d'un quart des établissements examinés dépassaient les valeurs maximales recommandées et l'autocontrôle était encore insatisfaisant, comme l'explique le chimiste cantonal genevois Patrick Eder.
6: C'est une exigence légale qui est relativement nouvelle puisqu'elle date de 2017-2018, le temps que les choses se soient mises en place, que les entreprises aient compris ce qu'elles devaient réellement réaliser, c'est-à-dire évaluer leur établissement, chercher les endroits où il pourrait y avoir des bras morts, de l'eau stagnante, mettre en place des analyses, des procédures, avoir des contrats de nettoyage et d'entretien. Tout ça, ça met un certain temps. Aujourd'hui, on peut encore voir peut-être certaines lacunes, mais tous les établissements genevois, en tout cas, ont un autocontrôle.
3: Patrick Adair avec Guillaume Martinez. Les liaisons en train entre le Valais et l'Arc Lémanique compliquées ce matin après un accident de personnes en gare de Vevey. Le trafic ferroviaire est interrompu dans dans la région au moins jusqu'à 8 heures, annoncent les CFF. Toutes les lignes sont concernées par des suppressions ou des retards. Au Tessin, le lac de Lugano vient au secours du lac majeur et des cultivateurs de riz de la plaine du Pô. Les autorités italo-suisses ont décidé d'augmenter le débit de déversement d'un lac à l'autre pour augmenter le niveau du lac majeur qui est trop critique. Cela fera baisser d'environ 10 cm le niveau du lac de Lugano. Noé Ponti manque sa première médaille au championnat d'Europe de natation à Paris. Favori du 50 mètres papillon, il termine dernier. Le Tessinois a perdu ses lunettes en pénétrant dans l'eau.
2: J'ai essayé de faire de mon mieux, mais évidemment, en gardant les yeux ouverts, quoi qu'il arrive, avec juste les verres de contact, ce n'est pas ce qu'il y a de plus agréable au monde. Mais bon, passons, je vais devoir me trouver une nouvelle paire de lunettes, parce que ça m'est déjà arrivé trop souvent en compétition de les perdre dans l'eau. C'est dommage parce que je me sentais vraiment bien. Mais voilà, c'est comme ça. J'étais bien, je n'étais pas nerveux. Au contraire, j'étais très motivé, j'étais serein. Le plongeon s'est bien passé et puis j'ai perdu mes lunettes. Je me suis probablement déconcentré juste après le départ, mais bon, c'est le sport. Demain, il y a une autre course, donc on tourne la page.
3: Simon et Amer en argent à la longueur au championnat d'Europe d'athlétisme à Birmingham. Ditaji et Kambuji échouent à 2/100 du podium du 100 mètres. Et le soleil se drapera de cumulus sur les crêtes cet après-midi. Ils feront pleuvoir dans les Alpes, des orages, 34 degrés et de la bise, même programme jusqu'à samedi.
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0: Couleur 3, nous on n'est pas là pendant tout l'été, mais en tout cas pendant encore 2 heures et encore pendant le reste de la semaine en ce qui me concerne. Mais voilà, ne mettons pas l'aiguille avant le vinyle, on va déjà s'occuper de ce qui se passe dans cette heure-ci. Et dans cette heure-ci, eh ben, c'est là où vous pouvez jouer à l'ABC3, à savoir que je vais, d'ici un instant, avoir l'un d'entre vous au téléphone. Cette personne va me proposer une lettre. Ensuite, avec Bastien, on va faire un petit tirage au sort parmi les 26 lettres de l'alphabet. Si on tombe sur la même lettre qu'on nous a proposée, il faudra que cette personne trouve 10 mots dont je vais lui donner les définitions. Si on ne tombe pas sur la même lettre, il lui faudra en trouver 12. C'était possible il y a un instant, mais 12, qu'est-ce que c'est la dame. Non, enfin bref, ça fait toute la différence, parce que il y a combien de temps, Bastien? Je crois 50 secondes hein, en tout. Hein. C'est 50 secondes ou une minute? 50 secondes, exactement. Un petit détail que j'avais oublié hier, et donc je me suis fait surprendre en même temps que mon invité quand on nous a dit ben c'est fini. Moi j'étais sûr que tout le monde allait gagner pendant ce jeu. Mais voilà, on verra bien. 0840 003 003 si vous voulez tenter votre chance pour voilà trouver donc 10 ou 12 mots suivant la lettre que vous aurez choisie. Tout de suite, nous on écoute Everything Now de Arcade Fire, juste après que je vous ai dit que ce qui a gagné quand même avec ce jeu, à savoir un kit de nettoyage écologique pour votre voiture et votre vélo d'une valeur de 100 francs. Ah ouais, c'est pas moi qui choisis les cadeaux, ça s'entend, non? Après, c'est super pratique. Franchement, moi, mon vélo, il est toujours crade. Et si j'avais ce kit de nettoyage, oh, franchement, je pense que je vais jouer, moi. Hein? Qu'est-ce que tu dis? Bah, c'est toi qui me poses les questions. Et après, moi, je joue. Comme ça, j'ai le kit de nettoyage. Après, il me reste plus qu'à m'acheter un vélo ou une voiture. Eh, hey, bingo! Hein? Qu'est-ce que t'en dis, Bastien? Bon, y a quelqu'un qui appelle ou pas?

0: Everything Now de Arcade Fire, qui date de 2017 sur l'album du même nom, si je ne m'abuse. Et la petite mélodie que vous entendiez à la fin, c'est l'inspiration du morceau, un morceau de Francis Bébé, 1982, de Coffee Cola Song, un grand monsieur du Cameroun, si jamais.
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0: Et oui, Bastien, tu me connais, hein, je n'en rate pas une pour rendre hommage, hein, aux artistes africains et rappeler que Pili Pili, c'est tous les dimanches à midi. Mais voilà, Mélissa est avec nous au téléphone. Bonjour Mélissa.
1: Bonjour.
0: Mélissa Gabio, si je ne m'abuse, c'est bien ça ?
1: Exact.
0: Alors, ben, bienvenue sur Couleur 3, Mélissa. Tu nous appelles d'où d'ailleurs, en fait ?
1: Du Valais, Monté.
0: À Monté, oui, il doit faire encore plus chaud qu'ici à Lausanne. Les températures, d'habitude, en Valais, à chaque fois, il fait encore un peu plus chaud qu'ici à Lausanne. Est-ce que c'est le cas pendant les canicules aussi ? Il fait quoi, 48 degrés chez vous ?
1: Non, pas à Monté, à Sion peut-être, ah, dans ouais. Le vrai Valais.
0: C'est vrai, ça, dans le vrai Valais. Je te laisse la responsabilité de ces paroles, Mélissa. Donc, du coup, tu connais les règles de l'ABC3 que j'ai rappelées il y a un instant, ou est-ce que tu veux que je te les re-rappelle ?
1: Non, je me rappelle, c'est tout bon.
0: Yes ! Merci, Mélissa. Je ne me sentais pas de me lancer dans cette explication, donc tout va bien. L'ABC3...
1: Finalement, j'ai oublié.
0: Ah non, Mélissa !
1: Oh, non, t'as déjà... Je plaisante.
0: Tu plaisantes, parce que sinon, t'aurais déjà perdu, ce serait dommage pour toi. Mélissa, ce qu'on va faire déjà, c'est qu'on va te demander la lettre que tu as choisie.
1: L.
0: Elle, alors, bonne chance Mélissa, on va demander à notre ami Bastien de faire tourner la roue. Ah, t'as triché là Bastien, elle a perdu Mélissa, qu'est-ce qui se passe? On avait dit qu'elle gagnait. Oh là là. Bah oui, désolé, on est tombé sur le R Mélissa. Donc, je vais devoir te donner 12 définitions et il va falloir que tu trouves les 12 mots qui correspondent à ces définitions. Est-ce que tu es prête?
1: Prête.
0: C'est parti pour le R, let's go. Coup de vent violent et soudain.
1: Rafale.
0: Diminuer la vitesse.
1: Ralentir.
0: Souvenir tenace d'une offense. Tu peux passer.
1: Passe.
0: Qui se déplace à une grande vitesse.
1: Rapide.
0: Rejet de gaz par la bouche.
1: Gros.
0: Pensée et image pendant le sommeil.
1: Rêve.
0: Qui est peu commun.
1: Rare.
0: Fine gouttelette d'eau sur les plantes.
1: Rosé.
0: Plat traditionnel suisse.
1: Raclette.
0: Oiseau au chant harmonieux.
1: Rouge-gorge.
0: Bravo Mélissa. Surtout que tu m'as donné deux réponses. En fait, j'en avais une d'autre, mais voilà, j'ai rien dit parce que ça allait très bien. Pour le plat traditionnel rosti. Suisse, moi j'avais exactement, j'avais rosti, tu m'as donné raclette. Et pour l'oiseau au chant harmonieux, tu m'as donné rouge-gorge et j'avais rossignol. Mais tout ça, c'est tout all good, comme on dit. Tout ça, c'est todo bien. Du coup, tu as gagné. Reste au téléphone. Bravo à toi. Tout le faux Valais est de ton côté en train de t'acclamer. Le vrai Valais, par contre, ils ne sont pas contents. Mais tu as gagné un kit de nettoyage écologique pour voiture et vélo d'une valeur de 100 francs. Ça te fait plaisir, j'espère. Voilà. Donc,
1: oui.
0: On se retrouve d'ici un instant avec toi hors antenne pour prendre tes coordonnées. Nous, on continue avec un peu de musique. Les Kasabian, si je ne m'abuse, avec Super Powers, comme le tien, Mélissa, celui de gagner à l'ABC3.
1: Ouais. Merci.
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1: Mais... Mais c'est un nouveau style, Bastien ? Hein ? On met quoi ? Une ou deux secondes entre chaque élément ? C'est pas mal ! Ça, moi, j'ai bien kiffé. Hein ?
2: All right.
1: On devrait faire ça plus souvent.
2: We're the best.
1: Yes, we are.

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1: Aujourd'hui, Anderson .Paak. Né le 8 février 1986 à Oxnard, en Californie, Brandon .Paak Anderson, dit Anderson .Paak, est un chanteur, batteur et rappeur américain, connu pour ses titres très funky et sa collaboration avec Bruno Mars. Un homme qui a une double vie, puisque la nuit, il enfile son costume jaune de super-héros et devient le terrifiant croqueur de gomme Pac-Man. Fils de Raskar Kapak, une momie inca et de cérémonie du Vatican pour les fêtes de Pâques, une femme très pieuse, Anderson .Paak passe une enfance heureuse dans la ferme familiale à Oxnard, en Californie. Très proche des animaux, il se lie d'amitié avec des mammifères issus de la famille des Leporidés. Une collection si puissante qu'Anderson va monter son premier groupe avec ses petites bébêtes. Un groupe qu'il va nommer les Lapins de .Paak.
2: Lapin, tu peux compter sur moi.
3: Tu es vraiment sincère? Ou est-ce que tu dis ça parce qu'on a échangé nos fluides corporels?
1: Mais à l'âge de 14 ans, il développe une allergie aux poils de lapin et il ne peut malheureusement plus se produire sur scène avec ses petits potes.
4: Oh non, pas ça!
1: Déçu, il se tourne vers le rap et commence une carrière lucrative. Pourtant, au fond de lui, c'est avec les lapins qu'il est le mieux. Mais rien n'y fait. Quand il se trouve devant eux, il a la toux, .Paak. Aujourd'hui, Anderson .Paak est un artiste reconnu, apprécié pour son groove dans le monde entier. En fait, tout le monde aime Anderson .Paak, sauf Donald Trump. Et d'ailleurs, c'est plus fort que lui, quand il entend le mot Paak, il se tend. Petit fun fact avant de se quitter, il ne faut pas confondre l'Anderson .Paak de Los Angeles avec l'Anderson .Paak de bière.
0: C'était vraiment très intéressant.

0: Hola compañeros, he recibido mensajes que decían que el color 3 en español estaba genial. Entonces vamos a continuar así por un tiempo. Ahora mismo, el vocal de Blaise.
1: Coucou tout le monde, c'est Blaise. J'espère que vous jouez bien. Enfin, j'espère que ça joue pour vous. Parce que vous jouez bien, ça veut dire la même chose.
2: Ah. Faut que je réplique, il y a une couille, couille, couille. Pas de panique.
1: Revoilà Jean Couille.
2: Coucou.
1: Hello.
2: Si j'apparais, c'est qu'il y a une couille.
1: Oui, j'ai foiré ma phrase d'intro, mais je pense
2: mais
1: que...
2: Mais ne t'inquiète pas.
1: Mais je m'inquiète pas.
2: Alors descends de ce tabouret et enlève cette corde de ton cou.
1: Mais de quoi tu... Oh mon dieu, wow.
2: Tu pouvais descendre autrement qu'en tombant.
1: J'ai pas fait exprès.
2: Je suis venu réparer ta phrase.
1: On se tutoie?
2: Non.
1: Alors pourquoi vous me...
2: Tu as dit « j'espère que vous jouez bien » au lieu de « j'espère que ça joue pour vous ».
1: Oui.
2: Vous allez voir.
1: Mais vous ou tu?
2: Vu ou tout?
1: C'est juste relou en fait.
2: Musique.

0: Vendredi sur mer, tu fais comme tu veux. Hein, nous, on t'accueille en tout cas si tu décides de revenir. Mais voilà, si tu ne reviens pas, tu reviens pas. Hein, tu fais comme tu la sens. Vous aurez remarqué que j'ai passé au français. J'ai reçu d'autres messages, moins encourageants. Donc du coup, on revient à la couleur 3 normale. Je regrette déjà color 13. Je ne sais pas pour toi. Mi cultura. Bref, le temps de passer par un petit son radio. Merci Michael Marquet qui fait un travail mais incroyable sur les ondes radio. Incroyable.
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0: Rod Stewart, Miguel et Mark Ronson invités sur ce titre de A$AP Rocky, une sacrée brochette de chanteurs pour un refrain. Le morceau se nomme Every Day. La suite avec Finn Wolfhard, qui n'a même pas eu à changer de nom pour trouver son nom d'artiste. Un Wolfhard, ça le fait grave pour un chanteur ou un acteur porno. C'est pareil, ça marche pour les deux. Et aussi pour acteur normal, visiblement. Car pour celles et ceux qui ne l'ont pas reconnu, Monsieur Wolfhard, c'est l'acteur rendu célèbre par la série Stranger Things, celui qui a la tête de menthe religieuse. Je sais pas si tu vois lequel. Ouais, bien sûr que tu vois lequel. Eh ben, il fait aussi de la musique, Finn Wolfhard. Écoutez, ça s'appelle Follow.
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0: C'est un début de l'épisode de Stranger Things ou quoi? Ou c'est son morceau? Ah oui, c'est son morceau, pardon. Ah, lui aussi, il aime bien l'Espagne. Ah non, je croyais que c'était sur le morceau. T'es salaud, là.

0: Finn Wolfhard avec le morceau Follow. Finn Wolfhard, dont les fans me détestent à tout jamais pour avoir dit qu'il ressemblait à une menthe religieuse. Désolé les gars, mais c'est un peu vrai. Allez, on va partir pour la radio des festivals qui nous ramène à Paléo Festival. Je crois que c'était le 22 juillet ou un truc dans le genre, c'est possible ça? 22 juillet, Paléo? Ouais, je crois. Allez, on va dire que c'était le 22 juillet que Last Dinner Party jouait sur la grande scène. Ils ont été interviewés par Sylvain Panatier et devinez qui c'est qui était de nouveau à la traduction? Monsieur Antoine Multon.
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2: Si on devait vous présenter à quelqu'un qui débarque tout juste de la Lune et qui n'a jamais entendu parler de vous, comment vous décririez The Last Dinner Party en une phrase sans jamais prononcer le mot rock?
3: Yeah, first of all, welcome to Earth. The band The Last Dinner Party is... Oh... similar to, if you've ever heard of Queen on your alien planet, similar music to that. Kate Bush, if that's made it to space, that would be quite cool. There's guitars involved and a drum kit and keyboard.
4: We like to dress up in beautiful clothes of historic origin. Was that one sentence?
2: That's right, thank you.
5: Ouais, alors c'est déjà bienvenue sur Terre si vous débarquez de Mars. Et puis bah, notre groupe, ça ressemble un peu, on espère que c'est arrivé dans l'espace, ça ressemble au groupe Queen. Et là on est sûr que c'est arrivé dans l'espace, ça ressemble à Kate Bush. On a des guitares, on a une batterie, on a des keyboards et on a surtout des tenues, des costumes magnifiques à découvrir sur scène.
2: Vous formez ce groupe en pleine période de confinement à Londres. Est-ce que cette contrainte, c'est ça qui a façonné votre goût pour j'ai envie de dire, l'excès, le spectacle, comme une revanche sur l'enfermement?
4: Yes, 100%. We really, as soon as we were allowed to play our first show, we made sure that the focus was on being super physical, super present, and just trying to make a really real community and sense of place and fun, because for the last year, also, or what felt like many years, everything was very insular and very individual and very online. And we were desperate, and we felt that other people would be really desperate to have a very sensual, physical show, which is what we wanted to do.
5: Oui, bah dès qu'on a pu recommencer à faire des spectacles après le Covid, on a directement voulu faire quelque chose d'ultra visuel, d'ultra physique et de réunir comme ça une communauté autour de nous avec qui on pouvait partager des moments fun, tout ce qui pouvait nous permettre de plus être dans cette énergie avant qui était très online, très individualiste. Et puis on a vraiment voulu justement casser tout ça dans notre musique et dans nos spectacles.
2: On vous compare, et vous vous comparez vous-même d'ailleurs à Kate Bush, à David Bowie, mais à Queen aussi. Est-ce que ces comparaisons vous portent ou est-ce qu'elles finissent par devenir un costume un peu trop grand?
3: I think as a musician you sort of always have to draw comparisons between your own music and the music of other people. And I think that for people to have said we sound like these mammoth, monumental artists is a massive compliment. And I think that no artist can be described by the sum of the parts of other artists, so it's kind of just a way of understanding. But obviously when you do investigate more, it's because they come from such different places, but I think having comparable artists is a good way of understanding where to start.
5: Bah, j'ai l'impression que comme musicien, on a toujours besoin d'être comparé ou de se comparer à ce qui s'est déjà fait dans la musique. Et bah, pour nous, de se comparer à Kate Bush, à Queen, etc., c'est un compliment massif pour nous, c'est quelque chose d'hyper valorisant. Mais bon, après, pour nous, c'est pas vraiment une description, c'est pas vraiment quelque chose de précis, mais c'est quelque chose qui est nécessaire dans le monde de la musique de trouver des filiations.
2: Votre univers est très visuel, très théâtral, hein, on l'a dit. Est-ce qu'il y a un souvenir de concert, que ce soit le vôtre ou celui d'un autre artiste, qui a été le déclic de cette envie de grandiose?
4: Honestly, the first show I ever saw when I was maybe 10 was Lady Gaga, when she was doing her Monster Ball. And I don't think we're exactly like her in terms of, you know, having a lot of backing dances and pop spectacle, but I think that theatrical storytelling sensibility and that essence of trying really hard to do something and putting all of your effort into it and treating a live show like a play or like an opera, I think is something she does really well and the other artists like her. So I think that really stuck with me as a young girl wanting to do something as extravagant as that.
3: Yeah, I think for me it was Muse, you know, the rock band, and they, their live shows are just about the three of them, and they have like a real spectacle to them, but they're so incredibly curated and have these beautiful transitions from song to song, and that was very inspiring musically, for sure.
5: Bah, moi, mon premier spectacle, donc c'est Abigail qui le dit, mon premier spectacle, j'avais 10 ans, c'était Lady Gaga. Je dirais pas, bah, c'était un spectacle hyper grandiose justement déjà, mais nous, on s'écrit pas vraiment comme elle dans ce côté très pop. Nous, on a toujours voulu mettre en avant, considérer que nos spectacles devaient être comme des pièces de théâtre, comme des opéras presque. Et puis aussi, on y a mis aussi un peu nos rêves de jeunes, de jeunes femmes, d'y mettre tout ce qu'on a toujours rêvé d'y mettre. Et puis pour Georgia, elle, l'influence peut-être vient aussi de Muse, avec ses belles transitions, cette grande scénographie qui l'a vraiment impressionné aussi dans son parcours.
2: On se remet The Last Dinner Party dans l'oreille avec ce titre « This is the killer speaking ».

0: The Last Dinner Party. Désolé, je vous pète la fin de votre morceau, les amis, les filles, parce que là, on va aller dans les news. Nous, on se retrouve juste après.
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2: C'est un moment peut-être unique dans nos vies. L'éclipse solaire aura lieu ce soir vers 20h. La lune masquera alors presque totalement le soleil en Suisse. La prochaine fois, ce sera qu'en 2081. Rappel à éviter absolument, regardez à l'œil nu le spectacle en raison du danger pour vos yeux. Et puis, conséquence peut-être plus surprenante de cette éclipse, la baisse de production d'électricité. Un défi par exemple pour l'Espagne ou l'Allemagne, deux pays fortement dépendants de l'énergie solaire. Ici, on ne sera que très peu touché. La perte maximale théorique devrait s'élever à 3% selon Paul-Alain Cliva, responsable du département Transition et Services énergétiques chez Genedis en Valais.
3: Si on prend une installation qui bénéficie d'un ensoleillement jusqu'à 20h30, on aurait une production qui sera fortement réduite. Mais en cette période de l'année, elle est déjà réduite parce qu'à 19h, on n'a plus que, je dirais, à peu près 20-25% de la puissance du soleil qui est là. Donc durant cette heure et demie, ça conduit, on va dire, à une perte de l'ordre de 3% de la production quotidienne. Si vous prenez un exemple dans la plaine du Rhône, donc toutes les installations situées en rive droite ne vont pas connaître ce phénomène-là parce que à partir de 18h30, déjà, elles n'ont plus de soleil, étant donné que celui-ci est caché par les montagnes. Par contre, les installations qui se trouvent en rive gauche ou en altitude, donc là, ces installations vont effectivement subir cette perte.
2: Des propos recueillis par Jacqueline Pirchel. La course au Conseil d'État vaudois s'accélère à quelques mois des élections cantonales. Ce sera le 28 février prochain. Samuel Bendaan se lance dans la course, apprend-on dans le 24 heures du jour. Le socialiste, donc Samuel Bendaan. Pas de réponse concernant Valérie Dittli. L'annonce attendue hier n'est jamais arrivée. Tout au plus, elle a confirmé qu'elle dirait dans les prochains jours si elle se représente ou pas. Son parti, le Centre, reste suspendu à sa décision. Importante perturbation sur le rail de Puy ou en direction du Valais après un accident de personne en gare de Vevey. Les trains ne circulent plus dans la région depuis ce matin, mais le trafic devrait reprendre progressivement dans les prochaines minutes, selon les CFF. Toutes les lignes sont concernées par des suppressions ou des retards. Des bus de remplacement ont été mis en place. L'épidémie d'Ebola a franchi hier le cap des 2000 morts en République démocratique du Congo. Elle se propage à une vitesse encore jamais observée. Virginie Guérard, dans l'est du pays, la maladie progresse plus vite que la riposte sanitaire.
4: Il y a une raison à ça. C'est parce que le variant Bundibugyo est en réalité apparu des mois avant que la maladie ne soit officiellement déclarée. Trish Newport est coordinatrice médicale et d'urgence pour Médecins Sans Frontières. Elle travaille à Bunia, l'épicentre d'Ebola dans l'est de la RDC. Elle confirme cette information de l'Organisation mondiale de la santé.
5: Cette épidémie a été identifiée très tard. Au moment où elle a été identifiée, il y avait déjà plus de 300 cas suspects et plus de 50 morts. Elle s'était déjà propagée à différentes zones. Et généralement, lors d'une épidémie d'Ebola, tout commence doucement et on a le temps de former les gens, de mettre en place la réponse. Mais cette fois-ci, ça n'a pas été le cas.
4: L'épidémie a probablement commencé à circuler dès janvier, mais elle n'a été officiellement détectée qu'au printemps, ce qui a laissé au virus le temps de s'infiltrer dans une multitude de communautés. Des communautés parfois réticentes à se rendre dans les centres de santé. C'est sur ce point qu'il faut travailler, selon Trish Newport.
5: Même dans une optique de montée en puissance de l'aide à apporter, il ne faut pas oublier que rien n'est possible sans les communautés. Leur engagement doit toujours primer afin de garantir l'élaboration de stratégies adaptées, leur adhésion à notre démarche et une collaboration de tous les instants.
4: En attendant, face à la progression rapide de ce variant, l'OMS appelle à un essai clinique du vaccin Hervébo, seul vaccin disponible contre Ebola.
2: 48 heures après, des rescapés encore retrouvés cette nuit sous les décombres en Colombie, dans ce séisme le plus meurtrier du siècle dans le pays. Dernier bilan provisoire, plus de 200 morts et des milliers de blessés. La solidarité s'organise sur le terrain avec dons du sang et de nourriture. Première médaille suisse hier au championnat d'Europe d'athlétisme à Birmingham. La Penzeloise Simone Hammer a pris la deuxième place du concours de la longueur. Battue par le désormais quadruple vainqueur de cette compétition, le grec Mithiladis Tantoglou. Autre résultat suisse, la déception de la bernoise Ditavi Kambudji qui a échoué à la quatrième place du 100 mètres. Patrick Deletro.
6: Elle aura tout essayé, mais voilà, après une blessure fin juin, sa préparation n'a pas été idéale. La championne du monde a tout fait pour arriver au plus haut niveau possible, mais il a manqué un tout petit quelque chose, si bien qu'à l'issue de sa course, son cœur balançait entre déception et satisfaction d'avoir fait le maximum.
7: C'est dommage de finir ces championnats d'Europe avec une quatrième place, c'est clair. En même temps, je vois aussi la préparation que j'ai eue et à la fin, je pense que j'ai beaucoup pu apprendre de cette préparation. C'était vraiment pas facile avec une blessure qui s'est passée il y a 6 semaines. Et puis, je pense que je peux vraiment apprendre beaucoup de cette saison, mais en même temps, oui, c'est clair que je suis déçue.
6: Et la course a été remportée par la Néerlandaise Nadine Visser. Quant à Ditaji Kambudji, elle se concentre désormais sur les 3 courses à venir pour elle devant son public. Ensuite, il y aura Athletissima la semaine prochaine, à Lausanne, il y aura le classé à Zurich et le meeting de Bellinzon. Elle veut y briller.
2: Et un mot de tennis, Belinda Bencic jette l'éponge touchée à la hanche. Elle a renoncé à son quart de finale au Masters 1000 de Toronto pour ne pas prendre le moindre risque à 10 jours du début de l'US Open, le dernier grand chelem de l'année.
0: Tennis.
2: Temps en général ensoleillé pour cette journée, sauf en montagne où des cumulus se formeront au fil des heures avec des orages isolés possibles dans les Alpes. Le thermomètre indiquera entre 32 et 33 degrés cet après-midi jusqu'à 34 au bord du lac de Neuchâtel. Demain et la fin de semaine se profileront toujours avec un ciel bleu et la canicule.
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0: Je sens que c'est bien que ce soit la dernière heure de cette émission quand même, hein, au vu de l'imbroglio de la fin des news. Là, il y a tout le monde qui a envie de parler en même temps, tout le monde a envie de rentrer à la maison. Allez, allez, un petit effort, Bastien. Plus qu'une heure à me supporter, et après, mais oui, et en plus je vais même pas trop balancer d'espagnol. Après, c'est la liberté, Bastien, la liberté. Voilà, il veut même plus que je parle, Bastien, c'est comme ça. Bon, en tout cas, moi je me réjouis d'une nouvelle collaboration avec toi, mon ami. Hein, ce sera avec plaisir. J'espère que tu apprécies le fait que je pète régulièrement les plombs à l'antenne, hein, en parlant des langues que je ne connais pas. C'est ma séance de psy. Couleur 3, tu vois, à l'antenne sur Couleur 3, bien sûr, je précise sur Couleur 3, c'est ma séance de psy, c'est là où je relâche la pression. Avec, par exemple, dans cette dernière heure, on va partir pour un petit tour en festival, de nouveau, on vous parlera de l'éclipse solaire, dont vous n'avez pas encore entendu parler, peut-être, aujourd'hui, et on va écouter une reprise d'un classique du groupe ABBA. Mais tout de suite, on part pour Temper City, avec le morceau Self-Aware.

0: Le fribourgeois Shuttle qui est accompagné, si je ne m'abuse, d'un Bernois du nom de Drtms. Mais ça se prononce Dark Times, si jamais.
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0: Notre paquet de pop-corn du jour contient un morceau, qui est bien sûr une reprise, car c'est le principe de cette chronique, des morceaux joués par d'autres groupes que ceux qui les ont composés, et ensuite repérés par l'équipe de la programmation, puis présentés par votre serviteur, comme par exemple le morceau d'aujourd'hui, qui est l'œuvre à la base du groupe ABBA, Gimme, Gimme, Gimme a Man After Midnight, un classique du disco repris par un artiste du nom de Gao Lingfeng, qui se fait aussi appeler Frankie Cao, une star de la disco en Chine, et cela notamment grâce à cette reprise qu'il interprète en 1981 avec un succès retentissant, son tout premier d'ailleurs. Alors, pas beaucoup de changements dans la version qu'on va écouter, en tout cas musicalement, c'est surtout au niveau de l'interprétation et des paroles qu'il faut chercher la différence. Vous n'aurez pas à la chercher longtemps, hein, parce qu'on la trouve dès le titre du morceau. Gimme, gimme, gimme, entre parenthèses, A Man After Midnight devient Naoren de Kyufeng, si je prononce bien, ce qui m'étonnerait très fort. Néanmoins, je sais que ça se traduit par « vent d'automne troublant ». Ce n'est pas exactement le même message ni la même ambiance que du côté d'Abba qui drague sec en soirée et exige même un homme après minuit. Du côté de Sun Yi, le parolier chinois, on tombe amoureux de manière un peu plus romantique alors que le vent d'automne nous caresse le visage. Écoutez plutôt, ou comme on dit en mandarin, « Fire King ».

Azealia Banks pour faire suite à Gao Ling Feng. Avec toutes mes excuses au peuple chinois, parce qu'on ne dit pas pas hurting, mais pas hurting. Voilà, sinon ça ne veut pas du tout dire la même chose. Pas pas hurting, pas hurting.

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1: Eh oui, il a raison, Charles. Le soleil a rendez-vous avec la lune. Charles Trenette, bien sûr. Alors, je ne sais pas si vous en avez entendu parler, hein, mais il y a une éclipse solaire de prévue aujourd'hui. Et pas une petite éclipse à moitié ou une éclipse un quart. Hein. Par contre, pas une éclipse totale non plus. Mais presque, plus de 90%, ce qui est déjà pas mal. Il s'agit d'un phénomène qui ne se produit qu'à la nouvelle lune, lorsque le soleil, la lune et la Terre sont alignés de manière quasi parfaite. Et dans cet ordre, hein, surtout. Si tout le monde en parle, c'est parce que la dernière fois qu'une éclipse était visible depuis l'Europe, c'était je crois en 1999, donc ça fait un bail. Mais par contre, si vous la ratez, celle-là, inutile de fondre en larmes en vous arrachant des touffes de cheveux, il y en aura une l'année prochaine, visible depuis l'Espagne et l'Afrique du Nord. Des éclipses, il y en a au moins deux par année. Seulement, les totales sont beaucoup plus rares et surtout, elles ne sont jamais visibles depuis le même endroit. En parlant de visibilité, alors je ne vais pas vous répéter les avertissements qui tournent en boucle sur toutes les chaînes de télévision et de radio. Je pense que là, tout le monde est averti. Et quoi qu'il arrive, de toute façon, il y en aura toujours hein, des têtus pour tenter de confectionner eux-mêmes des lunettes certifiées ISO 12312 avec un morceau de carton, une pellicule de film et du scotch. Ce n'est pas une bonne idée. Autant prendre un marqueur noir et se dessiner une tache au milieu de l'œil tout de suite, ça ira plus vite. Mais si jamais par hasard vous n'arrivez pas à trouver de lunettes d'ici tout à l'heure 20h, ce qui ne m'étonnerait pas vu qu'elles sont un peu en rupture de stock, vous avez quand même le temps de vous confectionner ce qu'on appelle un sténopé. Le sténopé est un petit trou percé dans une plaque opaque qui laisse entrer la lumière pour projeter une image inversée sur une surface plane. Et il y a plein de méthodes ludiques pour en fabriquer un en famille ou tout seul comme un geek. Ma méthode préférée est celle proposée par l'Eurospace Center. Tapez « Observer une éclipse solaire sans lunettes grâce au sténopé » dans Google. Et après que l'IA vous ait donné son avis, vous allez tomber sur le site de l'Eurospace Center. Vous cliquez dessus et en bas de la page, il y a un lien pour un tuto.
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1: Perso, moi, j'ai pas essayé de le faire, hein, parce que j'ai deux mains gauches, donc ça ne marche pas. Bastien, si tu me donnes un coup de main, on peut ouvrir le tuto. Hein, je crois que j'ai les ciseaux, les scotch, et c'est parti. Yeah, yeah. C'est toi qui as dit yeah.

0: voyage suisse, c'était No Phase avec le morceau In Between. Et là, comme tous les jours, c'est Spectrum avec Hélène Ichters, mais je ne me rappelle plus du tout de quoi on parle.
1: 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Ce n'est pas la plus mortelle des drogues, ni la plus addictive, mais c'est probablement celle qui, avec le LSD, a le plus influencé la musique et la culture.
2: Écoutez, je suis désolé, j'ai fait une boulette, les mecs.
1: L'ecstasy a régné sur les sorties entre la fin des 80s et le milieu des 90s, et sa consommation a favorisé l'avènement des musiques électroniques, des rave parties et du look baggy, entre autres.
2: Quoi, tu nous aurais donné de l'ecstasy? Parce que je voulais que tout le monde s'amuse et que j'étais sûr que vous l'auriez jamais pris.
1: On se dort la pilule dans ce Spectrum euphorique, réalisé par Joël Cervoni. Moi, c'est Hélène Ichters.
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1: L'ecstasy est une drogue américaine. En 1988, un article du New York Times fait état de la popularité de cette nouvelle substance dans les soirées à Manhattan. Selon l'article, la MDMA aurait d'abord eu du succès dans les milieux gays au début des années 80, mais aussi sur les campus universitaires et les soirées. À New York, on estime qu'il y a un seul dealer pour 500 personnes. Le marché est encore visiblement assez petit, mais il inquiète déjà les autorités. En réalité, ça n'a pas commencé à New York. Ce qu'on sait moins, c'est que l'ecstasy et la MDMA sont interdites aux États-Unis depuis déjà 1985. À cette époque, elle s'appelle Adam et pas encore ecstasy. Les médecins qui la prescrivent ont trouvé ce nom parce qu'ils estiment qu'elle ramène les patients dans un état originel d'innocence, exactement comme le premier homme. On l'utilise particulièrement dans les thérapies de couple et on pense à un autre nom, empathy. Pourtant, déjà la DEA, la Drug Enforcement Administration, en a repéré un usage récréatif particulièrement apprécié dans les milieux estudiantins au Texas. Oui, un état qui, il faut bien l'avouer, n'est pas particulièrement connu à cette époque pour son amour de la musique électronique. Mais passons, c'est en tout cas dans le cadre de son usage de drogue récréative qu'elle sera baptisée Ecstasy, bien plus vendeur quand on est un dealer.
4: Et là, qu'est-ce que t'as là?
5: Des pyramides, des Bart Simpson, des arlequins, des kangourous.
6: C'est quoi les kangourous?
5: C'est ça.
1: Même si elle émerge aux USA, la grande émancipation de celle qu'on appelle aussi Molly se fait en traversant l'Atlantique sur les beats de l'Acid House. Attention, ce n'est pas parce qu'on parle d'Acid House que le genre musical a à voir avec les acides, c'est-à-dire le LSD. Non, c'est plutôt les basses de l'Acid House, garanties par la TB-303 de Roland, qui conviennent très bien aux effets de l'ecstasy et qui vont être la bande-son du Summer of Love d'Ibiza en 1988.
7: No, no, no.
1: Cette découverte prend un essor imprévu grâce à l'infâme Margaret Thatcher, première ministre britannique détestée par la jeunesse. En effet, son décret obligeant les clubs à fermer à 2h du matin va générer toute une culture de free parties dans les champs, les forêts et les hangars.
7: No.
1: On a alors un double effet qui se coule. Non seulement la MDMA amplifie la perception de la musique, mais surtout la montée de ses effets colle parfaitement aux musiques de clubbing. House, acid house, hip house, techno, toute forme de musique

0: Le choix de la drogue la plus populaire passait de la marijuana à l'ecstasy, la tendance pourrait s'inverser. Et il se souvient aussi très bien qu'à l'époque, on lui rigolait au nez. Grosse erreur.
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Tito avec son groupe, bien sûr, Gossip. Le groupe n'existe plus, mais elle continue une carrière musicale et cinématographique. Elle a été dans un film de Gus Van Sant en 2018, dans une série sur Showtime l'année d'après. En ce moment, elle travaille en radio. On espère qu'elle refera de la musique.

0: Le morceau se nomme Yann et le groupe Société 25. Alors, Société, c'est pas en français, hein, ça s'écrit S-O-S-Y-E-T-E. Et je crois que ça a plutôt une origine turque, hein, d'après ce que j'entendais lyricalement. Société 25, un trio, si jamais. La suite se passe à travers la radio des festivals. On vous propose de retrouver, réécouter, rentendre des interviews qu'on a réalisées pendant l'été. On a été pas mal en, je pense, à Paléo. Est-ce qu'on retourne à Paléo encore une fois ? Bah oui, on retourne à Paléo pour la DJ et productrice Jennifer Cardini, dit Jen Cardini, une niçoise née, si je ne m'abuse, à Monaco. Puis après, elle a bougé à Paris où elle est devenue DJ résidente avant de créer plusieurs labels. Tout ça avant 25 ans.
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2: Tu défends une électro qui reste raw and urgent, comme j'ai pu le lire quelque part, à un moment où tout semble ultra calibré par les algorithmes. Concrètement, comment on garde cette urgence-là quand on tourne depuis 3 décennies?
3: Écoute, il faut des remises en question, et il faut en avoir souvent. Moi, je suis en pleine remise en question post-Covid, parce qu'après le Covid, tout est allé plus vite, tout a été très euphorique et tout. Et là, je reviens à des choses plus... plus basique, sans renoncer à mettre de la joie dans mes sets, mais je reviens à des sonorités qui sont plus qui me correspondent plus.
2: Et pour parler de tes productions aussi, tu viens de sortir Petit Monstre, un premier projet solo depuis pas mal d'années, en vinyle exclusif chez Chloé Caillet. Pourquoi avoir attendu aussi longtemps avant de te relancer en tant que personne qui fait de la production?
3: Ah ben ça, tu sais, les personnes queer et le problème de et le syndrome de l'imposteur, c'est... j'en parlais avec Emma qui travaillait avec moi hier. C'est quand c'est encore une discussion qui peut être beaucoup plus poussée, mais je pense que quand tu es queer et que tu essayes de sortir du milieu dans lequel tu es né, dans lequel tu évolues, d'être ou pas transfuge de classe, ou tu vas évoluer, mais tu vas jamais, peut-être jamais, avoir le sentiment d'appartenir à l'endroit où tu es arrivé non plus, tu vois. Il y a toujours un entre-deux, et je pense que pendant longtemps j'ai souffert d'un manque de confiance et d'un syndrome de l'imposteur assez lourd, ouais.
2: Et ce nouveau projet, je l'ai dit, il est en vinyle exclusif, c'est vrai?
3: Non, alors il est sorti d'abord en vinyle, mais après il est sorti en digital.
2: Parce qu'en même temps, ton propre disque, évidemment, il est sorti en vinyle, il est sorti en digital aussi. Comment on négocie la tension entre l'objet précieux, le vinyle, et l'exigence d'accessibilité à la musique?
3: Alors, personnellement, je trouve que... Je comprends la démarche de vouloir un objet, parce que c'est quelque chose qui reste, et puis un vinyle c'est beau, et puis ça sonne, et puis il y a aussi tout un fétichisme autour du vinyle et tout ça. Mais après, je trouve que dans l'idée de faire du vinyle only, ce qui me dérange, c'est que ça fixe un prix qui est assez haut et qui n'est pas forcément accessible par tout le monde. Et du coup, ça met quand même beaucoup de gens... tu vois, moi, des fois, je vais acheter des choses sur Bandcamp. C'est en vinyle only, et du coup, ils mettent un prix qui est 1000 euros pour le digital, parce que comme ça, c'est une façon de dire non, on ne fera pas du digital. Et ça me gêne un peu, quand même. Je trouve que la musique doit être accessible à tout le monde, quoi.
2: Est-ce que tu arrives encore, en dehors de tes sets où tu mixes, à danser ailleurs que sur tes propres sets derrière les platines?
3: Bah écoute, je vais aller danser sur Zécure tout à l'heure. Non, mais oui, ça m'arrive. J'ai dansé sur qui? J'ai dansé sur Susurinje. J'ai dansé sur Zatar la dernière fois. Sur qui d'autre? J'ai dansé sur Kiman Foxman. Non, ça m'arrive. J'ai pas mal d'amis et de collègues qui m'inspirent et qui me donnent envie de danser. Oui. Bashka aussi, beaucoup.
2: Jeanne Cardi, merci beaucoup et bonne soirée.
3: Merci.
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0: Et voilà. J'ai appuyé à côté du bouton, je crois. À moins que le bouton il soit un peu raide, ce qui ne m'étonnerait pas. Voilà, nous on a terminé. On est aussi un peu raide avec Bastien, mais c'est pas grave. On a encore toute la journée pour bosser et se reposer. On se retrouve pas du tout après les news, mais plutôt demain.
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3: La Suisse a accordé une aide d'urgence d'1 million de francs à la Colombie à la suite du séisme survenu lundi. Cette aide financière servira à l'achat des denrées alimentaires, à la mise en place d'hébergements temporaires et à l'approvisionnement en eau. La Confédération ne verra en revanche pas d'équipe de la chaîne suisse de sauvetage avec des chiens en Colombie. Et l'Union européenne, elle, débloque 2 millions d'euros. Un nouveau procès pour Meta aux États-Unis, déjà condamné suite à la plainte d'une adolescente, puis d'un État américain. Meta affronte cette fois une coalition de 4 procureurs généraux décidés à démontrer devant la justice fédérale qu'Instagram et Facebook ont été délibérément rendus addictifs pour les mineurs. Place aujourd'hui à la sélection des jurés au tribunal fédéral d'Oakland, près de San Francisco. Les débats proprement dits ne s'ouvriront que mardi prochain pour environ 6 semaines d'audience jusqu'à fin septembre. Le leader mondial du tourisme TUI annonce que la demande se normalise en Méditerranée orientale après plusieurs mois affecté par la guerre entre Israël et l'Iran. À l'occasion de la publication de son troisième trimestre décalé, le leader des agences de voyage indique que la faiblesse économique et la retenue des consommateurs les poussent à réserver leurs vacances toujours plus tard. Cet été, les réservations sont 6% inférieures à celles de 2025. Mais ces 4 dernières semaines, il y a un net redressement qui a été observé avec 7% de réservations en plus. Une centaine de passagers d'un ferry naviguant au large de l'île indonésienne de Bali ont dû être secourus aujourd'hui parce que leur bateau a pris feu. Le ferry naviguait de Bali vers l'île voisine de Lombok. Les passagers ont été évacués, notamment par un bâtiment de la marine et un autre ferry. Ils ont en tout cas eu plus de chance que les passagers d'un bateau de transport sur le lac Kariba au Zimbabwe. 15 corps ont été repêchés après le chavirage du ferry à cause du mauvais temps et des grosses vagues. Mais il y aurait encore 27 personnes portées disparues. Le bateau aussi était surchargé. Il transportait 114 adultes, un nombre indéterminé d'enfants et 5 membres d'équipage, alors que sa capacité est de 90 personnes. En Australie, des centaines de milliers de livreurs des plateformes en ligne vont bénéficier d'une rémunération minimum dès la semaine prochaine. C'est une décision de justice qui le prévoit. Elle est saluée par le syndicat et par le gouvernement. Un salaire même supérieur au salaire minimum australien. Ces mêmes travailleurs indépendants vont aussi bénéficier d'une assurance contre les accidents de travail. En tennis, Belinda Bencic est forfait en quart de finale à Toronto pour une hanche douloureuse. Elle a donc laissé Coco Gauff filer en demi-finale où l'Américaine affrontera la Kazakh Elena Rybakina. La Saint-Galloise, elle, est même incertaine pour le tournoi de Cincinnati qui débute jeudi. Ce n'est pas une bonne nouvelle à 3 semaines du début de l'US Open, la dernière levée de grand chelem de l'année. 11 ans après le lancement du projet de réintroduction du balbuzard pêcheur en Suisse, les efforts ont payé pour la première fois depuis 1914. Un couple de ce rapace migrateur est revenu nicher sur le territoire avec succès. 3 jeunes sont nés entre le 25 et le 29 mai. Alors bien sûr, l'emplacement exact du nid situé dans la région des Trois Lacs ne sera pas divulgué pour pas qu'on dérange les oiseaux. En fait, ça faisait 112 ans qu'il n'y avait pas eu de nichée de cette espèce en Suisse. Un soleil drapé de cumulus dès la mi-journée en montagne. Quelques orages possibles dans les Alpes en deuxième partie de journée. Il fera 34 degrés au maximum et il y aura un peu de bise. Même menu demain.
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1: De l'argent, mais pas de chien de sauvetage ou de chaîne de secours. La Suisse débloque 1 million de francs pour aider la Colombie après le séisme de lundi, mais elle renonce à envoyer des secouristes sur place. L'Union européenne a elle aussi décidé d'envoyer de l'argent, 2 millions d'euros plutôt que des hommes. Deux des plus importants terminaux céréaliers du port russe de Novorossiysk en mer Noire ont suspendu leurs opérations à la suite d'une attaque ukrainienne de drones cette nuit. Le président russe Vladimir Poutine, lui, menace de saisir des navires occidentaux en mesure de représailles à l'arraisonnement par des pays européens de bateaux soupçonnés d'appartenir à la flotte fantôme russe. Une jeune femme de 19 ans est finalement morte dans l'incendie du ferry qui reliait Bahi à Lombok ce matin, mais 172 autres passagers et membres d'équipage ont été évacués avec succès par la marine et grâce à un autre ferry. Les causes du sinistre sont pour l'heure inconnues. Au Zimbabwe, un ferry surchargé a coulé dans le lac Kariba lors d'une tempête. Il y aurait au moins 15 morts et 27 disparus. Le navire d'une capacité de 90 personnes en transportait beaucoup plus. Les opérations de secours ont été compliquées par le mauvais temps qui a notamment empêché de petits bateaux de rallier les lieux. En France, 3 personnes sont mortes dans l'incendie d'une maison villageoise des Deux-Sèvres, maison ravagée par un incendie qui s'est déclenché dans un champ voisin. Les deux premières dépouilles ont été découvertes hier soir, la troisième ce matin. L'incendie s'est produit à une cinquantaine de kilomètres à l'ouest de Poitiers. Il a ravagé 20 hectares avant de se propager à un hangar agricole, puis à la maison. Les faillites d'entreprises en Suisse ont atteint au premier semestre un niveau jamais vu depuis 1994. Leur nombre est en hausse dans presque tous les cantons et dans tous les secteurs. Presque 55% de plus que l'an dernier, ça fait presque 41 dépôts de bilan chaque jour. Et si ça continue sur le reste de l'année, on devrait arriver à 15 000 faillites d'ici décembre. Seule Schwyz a enregistré une baisse de 13,5%. Les entreprises présentes sur le marché depuis plus de 10 ans sont les plus affectées par les faillites. Les milieux économiques soutiennent l'initiative des jeunes libéraux radicaux pour un frein à l'administration. Selon eux, la bureaucratie imposée par la politique a pris des proportions excessives, les initiant jusqu'au 14 octobre 2027 pour récolter les 100 000 signatures nécessaires. En natation, Noé Ponti a surmonté sa déconvenue de la finale du 50 mètres papillon. Une 8e place pour des lunettes qui ont glissé lors de l'entrée dans l'eau. Ce matin, le Tessinois s'est qualifié facilement pour les demi-finales du 100 mètres papillon des championnats d'Europe de Paris. Le chanteur britannique Rod Stewart, 81 ans, annule la fin de sa tournée aux États-Unis, y compris plusieurs concerts prévus à Las Vegas. Il s'est fait opérer du cœur, une opération de routine, la pose d'un stent coronaire, mais ça nécessite tout de même 4 semaines de repos. Ce sera l'effet de l'éclipse solaire de ce soir, une baisse de la production d'électricité par les parcs solaires en Europe. Du coup, le Royaume-Uni, en tout cas au Royaume-Uni, le premier fournisseur de courant, Acto Plus, invite les particuliers à utiliser moins d'électricité pendant l'éclipse pour éviter de recourir à des centrales à gaz. Et ceux qui joueront le jeu recevront du courant gratuit ce week-end. Le soleil se drapera de cumulus sur les crêtes cet après-midi. Ils feront pleuvoir dans les Alpes. 34 degrés de la bise, même menu jusqu'à samedi.
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1: Avis sur le bar. Chocolat chaud extrêmement décevant. Pour 8 euros, on attend un peu plus qu'une soupe à l'eau sortie d'un distributeur et servie dans un verre à eau 20 minutes après la commande.

Aujourd'hui, on plonge dans un sujet poilant, voire écaillant, les animaux de compagnie selon sa génération. Commençons par la génération Z. Oui, cette génération qui vit dans 18 mètres carrés, mais qui trouve quand même la place pour un chat, un hamster, un gecko et parfois même un axolote fluorescent. Selon les chiffres en 2026, 68% de la génération Z possède un animal. Ils adoptent tôt, entre 18 et 22 ans. À cet âge-là, les boomers adoptaient un magnétoscope et ils en étaient très fiers. En tête des classements génération Z, les chats. Indépendants, photogéniques, parfaits pour TikTok. Un chat qui dort, 2 millions de vues. Un chat qui éternue, 8 millions. Les boomers, eux, préféraient le canari dans la cuisine, le seul animal qui chantait plus fort que Bonnie Tyler. En deuxième position, les petits chiens, format je tiens dans un tote bag. Les boomers, eux, avaient le berger allemand de 40 kilos qui gardait la maison. La génération Z a le chihuahua de 2 kilos qui garde le tote bag. Chacun son époque. Ensuite, on trouve les hamsters, stars de TikTok, grâce au labyrinthe fait maison. La génération Z dépense 30 euros par mois pour un animal qui dort 22 heures par jour. Les poissons, eux, sont devenus des objets de déco vivants. On ne dit plus « j'ai un aquarium, mais je suis dans un mood aquatique ». Les boomers, eux, avaient un poisson rouge qui tournait en rond dans un bocal. La génération Z a un Betta Splendens dans un aquarium LED connecté à Deezer.

très déçu par notre déjeuner. Personnel dévoué mais complètement dépassé. Pizza insipide avec une pâte cuite inégalement. On nous a bien proposé de la recuire, mais alors, les frites recuites sans doute juste avant d'être servies. Salade d'accompagnement oubliée. Erreur dans le parfum des boules de glace. Dommage, le cadre est sympa, le temps était idéal. Mais la prochaine fois, je pense que nous irons déjeuner ailleurs.

Il y a un roman qu'il faut lire absolument cette année. Si vous aimez les polars tordus et barjots, c'est White Devils, Diable Blanc en VF, qui arrive jusqu'à nous en français, longtemps après le suicide de son auteur James Robert Baker en 1997. Il aura fallu que Diable Blanc tombe dans l'œil de l'éditeur bordelais Monsieur Toussaint Louverture, que nous remercions au passage pour ce petit chef-d'œuvre. James Robert Baker est détesté par le mainstream aux États-Unis. Ses livres sont trop crus, trop cyniques. Baker a toujours été une persona non grata dans l'industrie américaine de l'édition. Diable Blanc, c'est l'histoire d'un écrivain en perte de vitesse qui a pourtant publié un best-seller. Mais l'inspiration s'est envolée et le voilà fauché comme les blés avec une femme qui, elle, est pleine de ressources. Pour se sortir de ce mauvais moment qui pourrait obliger le couple à quitter sa belle maison avec vue sur l'océan Pacifique, Bess, c'est le prénom de la femme, a une idée géniale, soutirer de l'argent à son père plein aux as, qui lui aussi est un écrivain. Bien sûr, tout va partir en eau de boudin.

Diable Blanc, le roman de James Robert Baker, se passe à Los Angeles. Et ça fait, bien sûr, penser à du Bret Easton Ellis, en version hyper ciselée, avec des dialogues souvent très drôles. Le politiquement correct est carrément dans le rouge avec ce livre Diable Blanc. Avec Diable Blanc, on est en plein dans une tradition de satire noire américaine qui mêle culture pop, violence sociale et critique de l'élite, et en particulier de la bourgeoisie blanche californienne. Même à Los Angeles, pourtant le décor du roman et le bastion culturel de Baker, White Devils est resté un livre invisible, littéralement hors du radar de la presse américaine. Quand Baker l'a sorti en mode auto-édition, personne n'en a parlé, enfin presque personne, pas de traces de White Devils et très peu de couverture de Baker lui-même, après le début des années 1990. Nous avons donc affaire à un auteur maudit. Raison de plus pour dévorer Diable Blanc de James Robert Baker, traduit par Yoko Lacour. C'est une terrible publication de Monsieur Toussaint Louverture. Vous reprendrez bien 3 Xanax.

J'irai bien au Sikkim, un endroit où les sommets de l'Himalaya touchent le ciel, où les drapeaux de prière flottent dans le vent, où le temps semble ralentir. J'irai bien au Sikkim, un minuscule état au nord de l'Inde, pas trop connu, où la nature est reine. Ici, on marche au cœur des montagnes grandioses et on respire un air pur, loin de l'agitation du monde. Le Sikkim, c'est aussi une terre de sérénité, des monastères bouddhistes perchés dans les nuages, une atmosphère paisible, presque magique, idéale pour se reconnecter à l'essentiel. Le Sikkim, c'est une culture unique entre Inde et Tibet, une cuisine chaleureuse et des habitants accueillants. J'irai bien au Sikkim, le dernier Shangri-La.

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1: Il reste un peu plus de 8h30 avant la grande éclipse solaire qui sera totale, notamment sur une grande partie de l'Espagne, sur une large bande d'ouest en est, de la Galice au Baléares, en passant par le centre du pays, en fait au nord de Madrid. C'est un événement hors norme en Espagne où il s'agit d'une éclipse totale, la seule en un siècle. Entre 400 000 et 1,5 million de trajets en voiture supplémentaires sont prévus. Bonjour Valérie Demont.
2: Bonjour Sandra.
1: L'effervescence est palpable outre-Pyrénées.
2: Oui, depuis plusieurs jours, ce phénomène astronomique éclipse presque tout sur son passage dans les médias et dans les conversations. On ne compte plus les informations très pointues à la seconde même pour savoir où contempler ce spectacle, quel sera le meilleur endroit. Il est même possible de trouver le nom des villages où la visibilité sera la meilleure suivant la nébulosité attendue. Depuis vendredi, l'agence de météorologie espagnole publie des prévisions quotidiennes. Alors une bonne partie de cette éclipse sera l'occasion ce soir pour des petites communes de l'Espagne dépeuplée de se faire connaître. Ces villages de campagne attendent avec impatience cette éclipse, mais craignent aussi le défi que cela suppose. Comment gérer une arrivée massive de visiteurs dans beaucoup d'endroits pour éviter justement les agglomérations et les risques d'incendie? Les routes seront barrées dès 14h et dans de très petits villages, il faudra y accéder à pied. Et en ville, comme à Saragosse par exemple, les places d'hôtel où presque 60% sont occupées par des touristes étrangers, eh bien elles sont aussi très cher.
1: Valérie Demont, notre correspondante en Espagne. De l'argent, mais pas de chien de sauvetage et de chaîne de secours. La Suisse débloque 1 million de francs pour aider la Colombie après le séisme de lundi. Mais elle renonce à envoyer des secouristes sur place. L'Union européenne a elle aussi décidé d'envoyer de l'argent, 2 millions d'euros. Et puis la nuit dernière, une jeune femme en vie a été encore retirée de sa maison en ruine à Pereira. C'est un procès historique qui s'ouvre aujourd'hui au tribunal fédéral d'Auckland. Sur le banc des accusés, Meta, la maison mère de Facebook et d'Instagram. Elle est poursuivie par 4 États américains. La firme est accusée d'avoir délibérément conçu des plateformes pour rendre les mineurs dépendants. Miruna Coca-Cosma, concrètement, ça vise quelles fonctionnalités?
3: Eh bien, on lui reproche ces fonctionnalités addictives. Hein. On parle de défilement infini, le scrolling, comme on l'appelle, notification nocturne et course au like. Selon la plainte, Meta privilégie ses profits au détriment de la santé mentale des adolescents. Pire, elle a toujours nié ces risques alors même qu'elle était en mesure parfaitement de mesurer tous ces dégâts à l'interne.
1: Et quels sont les enjeux du procès?
3: Eh bien, ils sont vertigineux. Financièrement, les pénalités pourraient théoriquement atteindre 1400 milliards de dollars. C'est un chiffre proche de la capitalisation boursière de Meta. Et puis, autre risque, c'est bien sûr l'attente à la réputation du géant et aussi l'obligation de modifier en profondeur ses produits. Par ailleurs, Meta croule sous les procès. Celui-ci n'est d'ailleurs qu'à la pointe de l'iceberg. L'entreprise va devoir faire face à plus de 3300 poursuites similaires en Californie. Mais retour au procès du jour. On commence d'abord avec le choix du jury. Les débats dureront 6 semaines avec pour point d'orgue le témoignage très attendu de son patron Mark Zuckerberg. On va donc rentrer dans le vif du sujet le 18 août, la semaine prochaine.
1: Mardi prochain, exactement. Le Conseil fédéral va recommander au Parlement de rejeter l'initiative sur la place financière, sans lui opposer de contre-projet. Décision prise ce matin, le gouvernement estime qu'il s'engage déjà pour une place financière axée sur la durabilité. La Confédération s'immisce dans la réglementation du 30 km/h en ville. Sur demande du Parlement, le Conseil fédéral décide de mieux cadrer cette limitation de vitesse. Il faudra démontrer que la mesure n'entraîne aucun trafic d'évitement indésirable. Et la Confédération qui va participer aux coûts liés aux mesures de sécurité à l'occasion de la réunion du Conseil ministériel de l'OSCE. Ce sera à Lugano les 3 et 4 décembre prochains. Le Conseil fédéral fixe à 80% cette participation. Elle vante ainsi la manifestation au rang d'événements extraordinaires. Et puis les auteurs de l'initiative sur le service citoyen sont déboutés par le tribunal fédéral. Ils avaient contesté le livret de votation erroné à leurs yeux. Ce matin, la Cour déclare les recours irrecevables. Les recherches se poursuivent après l'évasion d'un détenu hier à la prison vaudoise du Bois-Mermet à Lausanne. Aux alentours de 16h, un homme a échappé à la vigilance des surveillant de l'établissement. Julien Traxel, la police a déployé un important dispositif pour tenter de le retrouver.
4: Au lendemain des faits, les forces de l'ordre cherchent toujours activement le fugitif. La police cantonale vaudoise indique qu'elle poursuit ses investigations pour mettre fin à la cavale du détenu. Cette opération a déjà nécessité l'intervention d'agents de nombreux corps de police du canton et de la région lausannoise. Âgé de 35 ans, l'homme s'est évadé hier en fin d'après-midi de la prison située sur les hauteurs de Lausanne. Il est notamment connu pour des dommages à la propriété liés à des vols. Les autorités autorités rappellent que de telles évasions sont extrêmement rares. La dernière situation de ce type à la prison du Bois-Bermay remonte à 2013.
1: Julien Traxel de notre rubrique vaudoise. En natation, Noé Ponty a surmonté sa déconvenue de la finale du 50 mètres papillon hier soir. Une 8e place parce que ses lunettes ont glissé lors de l'entrée dans l'eau. Et bien ce matin, le Tessinois s'est hissé tranquillement en demi-finale du 100 mètres papillon des championnats d'Europe de natation à Paris. Du soleil, mais aussi des cumulus sur les reliefs. Ils provoqueront quelques orages dans les Alpes en deuxième partie de journée. 34 degrés et un brin de bise. Pas l'ombre d'un changement ces prochains jours, si ce n'est un thermomètre de plus en plus fort ces prochains jours.
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1: C'est la meilleure gâchette du Tennessee et la meilleure cachette aussi si on se planque derrière son corps baraqué. On l'a connu tout petit, on l'a connu cow-boy, on l'a connu trappeur, mais pas trop farceur, on l'a connu colonel dans la milice de son comté. Voici maintenant le Davy Crockett politicien.
2: Je suis socialiste, j'ai ma carte au parti et...
1: D'abord maire de son comté de Lawrence, d'où est originaire Jennifer.
3: Bonjour les amis.
1: Davy est élu représentant du Tennessee au Congrès en 1827. Le mec siège au Capitole à Washington avec ses fringues de chasseur et son bonnet en raton laveur, qui sent un peu lorsque le temps est humide, faut avouer.
4: Ça pue, c'est vrai.
1: Crockett est néanmoins respecté par ses pairs, surtout le 6 et le 8, qui ne se moquent ni de son look, ni de son nom de famille. Rallié au Parti démocrate, il se fie à son bon sens et à son instinct, ayant pour devise « Soyez sûr que vous êtes dans votre droit et foncez !» Durant 8 ans, il défend les trappeurs et les colons, même les plus irrités. Et comme il est pote avec pas mal d'Indiens dont il partage la vie sur la frontière, il s'oppose au président Andrew Jackson qui veut conquérir de nouveaux territoires. Laissons leur terre aux Indiens, qu'il dit, le terme amérindien n'existant pas encore. Malheureusement, on ne l'écoute pas, et en 1835, il n'est pas réélu au Congrès.
5: L'ennemi des peuples libres de la terre du milieu fut vaincu.
1: C'est ainsi qu'il quitte la politique pour se lancer dans l'écriture de son autobiographie.
6: Das Auto. Biographie.
1: Puisque ses histoires passionnent les foules, il fait écrire ses mémoires, ses nombreuses anecdotes de trappeur, comme la fois où il avait failli se noyer dans le Mississippi en ramenant une cargaison de peau. Trop dingue. Ou la fois où il avait failli se faire tuer par des brigands.
7: Raté, vous nous avez raté.
1: Tellement ouf. Petits et grands raffolent des aventures de celui que l'on surnomme le roi de la frontière sauvage. Des pièces de théâtre sont bientôt jouées dans tout le pays et Davy Crockett devient une vedette. Genre, il se transforme en bateau de croisière et il file vers le large.
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0: Salut la 3, c'est Blaise Bersinger. Je voulais vous faire un petit vocal depuis mon nouvel espace de coworking qui est assez stylé. Et je trouve vachement cool d'avoir...
1: Ouais, c'est stylé.
0: Oh pardon, j'avais pas vu que vous étiez là.
1: C'est pas grave.
0: Je fais un vocal pour couleur 3.
1: Non.
0: Si, je fais ça.
1: Ah ok.
0: Je finis ça, puis après je vous laisse, hein, je suis désolé.
1: Ok.
0: Donc oui, je trouve cool d'avoir un espace pour...
1: Oh là là.
0: Pour faire du coworking, même si le mot coworking m'énerve.
1: Oh là là là là!
0: Qu'est-ce qu'il y a?
1: Toutes ces télécommandes!
0: Hein?
1: J'ai trop de télécommandes!
0: D'accord.
1: C'est overwhelming!
0: Ok, mais ici ou.
1: Non, chez moi!
0: Ah, ok.
1: Le beamer, les enceintes, la box!
0: Ouais. Bah, ça fait 3.
1: Ouais!
0: Ouais.
1: Ouais, en fait, ça va.
0: Je trouve aussi, ouais.
1: Bon. Du coup, vous voulez pas venir chez moi pour m'aider?
0: Non.
1: Ok. Parce que c'était une manière détournée d'essayer de faire qu'on s'enque.
2: C'était le vocal de Blaise, dont la vie est quand même immensément zinzin.
3: On dit pas zinzine.
0: Alors, on dit pas zinzine, et puis on attend le consentement des personnes pour...

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1: Connaissez-vous la vague scélérate? Il ne s'agit pas, comme son nom pourrait l'indiquer, d'une vague malpolie dont le comportement manquerait singulièrement d'éducation, nous traitant à la moindre occasion de sac à merde, volant des scooters et vandalisant le mobilier urbain à qui mieux mieux. Non, ce n'est pas ça, la vague scélérate. Tout simplement déjà parce qu'une vague n'a pas de conscience propre, donc elle ne peut ni fomenter un crime, ni nous insulter. Mais ce n'est pas un hasard si le mot scélérat fait partie du vocabulaire de base du capitaine Haddock lorsqu'il s'énerve. La vague scélérate est en effet la hantise de tout marin, car il s'agit d'une vague géante, extrêmement rare, qui peut frapper à tout moment, sans signe précurseur de son arrivée, comme si elle venait de nulle part. Et c'est précisément son imprévisibilité qui la rend si dangereuse. L'union du vent et du courant peut ainsi donner naissance à un véritable monstre capable d'avaler un bateau. C'est au large de Vancouver, en 2020, que l'on a pu observer la vague scélérate la plus extrême de notre histoire. L'analyse des données enregistrées lors de son passage vient d'ailleurs tout juste de nous confirmer sa hauteur. 17,60 m, soit la taille d'un immeuble de 4 étages. Oh, bien sûr, il existe des vagues plus grandes, mais rappelez-vous que celle-ci est apparue de manière soudaine au milieu d'une houle ne dépassant pas 6 mètres. Et rassurez-vous, ce n'est pas demain la veille que nous pourrons assister à la naissance d'une vague scélérate dans le lac Léman. Mais il est par contre probable, et c'est déjà arrivé par le passé, que notre tranquille plan d'eau soit le théâtre d'un tsunami. Mais je vous en parlerai demain, c'est promis, dans les mystères de l'univers.
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0: excusez-moi.
1: Bouge-toi, toi, lui.
0: Voilà, c'est bon. Salut, Gilbert Fionde, spécialiste en Drive Car Mobility, premium en Well Studio Concept, avec spécialisation en coaching et maintenance. Enfin, je suis garagiste. Voilà, enfin un peu de musique. Aujourd'hui, je suis là pour pousser une gueulante, parce que pour moi, il n'y a franchement plus rien qui va. Vous avez entendu ce qui se passe sur TikTok? Il y a une nouvelle mode, ça s'appelle le trend du rond-point. Non, ça vous parle pas?
2: Non.
0: Alors le concept est simple, hein, c'est d'ailleurs pour ça que ça marche. Puisqu'en fait, ça consiste à se filmer en bagnole, en train de traverser un rond-point tout droit, avec cette petite musique en fond.
3: Je fais 2-3 bar mitzvah.
0: Alors c'est violent la transition, hein. Attendez. Y'a rien qui va, on est d'accord. Attendez, écoutez. Voilà. Voilà, même ma transition elle est pourrie. C'est dingue, hein. La chanson c'est Bar Mitzvah de Us l'Enfoiré. C'est une connerie qu'il a pondue il y a 3 ans. Bon, à l'époque, il a vite arrêté les Bar Mitzvah en fait, hein, avec les plaintes qu'il s'est préoccupé pour violence conjugale pendant un temps. C'est mis aux claquettes. Alors, en tout cas, c'est le morceau qui tourne en boucle sur toutes les vidéos de blaireaux qui traversent des ronds-points. Et ils appellent ça le rond-point challenge, comme si c'était une compète. Et sous les vidéos, les mecs justifient ça par l'augmentation du prix de l'essence.
2: Non.
0: Enfin, c'est ce que j'ai cru comprendre, parce qu'à les lire, on saisit assez vite qu'ils n'ont pas fait l'orthographe challenge non plus. Hein. Même moi à côté, je suis un académicien. Attendez, hein, j'ai pas fini, j'attends juste que la musique démarre. Oh, c'est un trou. Allez, vas-y, John. Allez, vas-y, attention. Voilà, non, je disais, je comprends plus rien à l'époque, en fait. Et puis attends, ils présentent ça comme un geste engagé, hein. Comme quoi, traverser un rond-point avec une chanson de merde, ça serait comme une sorte d'incivilité de rebelle. Wesh ma couille, je traverse un rond-point, super, voilà. Ouais, il faudrait qu'ils m'expliquent à quel moment ça met la société à genoux, hein. Au mieux, ça met surtout à mal les amortisseurs, les pneus et un parterre de fleurs. Et je me dis, heureusement qu'on a fini avec les gilets jaunes, hein, parce que ça, c'est un quaterminant festival de merguez étalé sur la route. Hein. Après, je dis pas, il y a les ronds-points, quand on voit les sculptures qui nous ont plantés au milieu, on aimerait que ça soit des grosses piñatas à défoncer en allant tout droit. Hein. Mais non, là les mecs se filment à traverser un rond-point. Tout plat, voilà, c'est tout. Merci TikTok. En tout cas, moi ça me donne bien envie de mettre sur pied le Thelma et Louise Challenge. Hein, ça nous ferait des vidéos avec un petit peu plus de panache, et puis surtout en Suisse, hein, ça nous ferait de la place sur les routes. Sans déconner, on en a besoin. Hein. Non, quand même, je veux dire, ma génération c'était autre chose. Hein. Et vraiment, nous à leur âge, on traversait pas les ronds-points, on partait faire des gros dada dans les champs pour courser les petits lapins, quoi. Mais jamais on se serait filmé comme des cons pour partager ça en ligne, jusqu'à faire des concours avec les potes. À l'époque, une fois sur deux, on terminait sur le toit avec le moteur sur les genoux. Jamais on aurait fait ça.

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1: Aujourd'hui, Sia.
2: Hello les amis!
1: Née le 18 septembre 1975 à Adélaïde, Sia est une chanteuse australienne connue pour son look énigmatique et son tube international Chandelier. Une artiste protéiforme qui travaille aussi dans le contre-espionnage pour se faire un peu d'argent de poche. D'ailleurs, d'après mes sources, il semblerait que Sia ait longtemps travaillé à la CIA.
3: Only two people in the CIA know about this.
1: Fille de Borussia Mönchengladbach, un club de football, et de Hortense Sia, un pot de fleurs, Sia passe une enfance heureuse dans les rues d'Adélaïde en Australie.
4: Oh non, mais c'est un comportement inacceptable,
1: hein. Élevée dans un milieu anarchiste et antifa, elle participe dès son plus jeune âge aux manifestations antinationalistes de son pays. Une fibre black bloc qui ne l'a pas quittée, puisqu'encore aujourd'hui, quand elle pense à sa patrie, Sia casse. Mais l'extrême gauche, ça ne nourrit pas son homme. Et vers l'adolescence, Sia quitte son pays et part tenter sa chance dans le milieu de la mode.
5: Oh my God.
1: Malheureusement, la pauvre n'a aucun goût. Et ses tenues, choisies tôt le matin, ne récoltent que des moqueries. Une situation tragique, mais entièrement imputable aux habits que Sia met tôt. Et après la mode, elle se lance dans la musique, obtenant rapidement un succès international. Personnellement, je fais partie de la caste des haters de Sia. Je la déteste et je trouve sa musique nulle à chier. D'ailleurs, en ce moment même, je porte un t-shirt rose avec écrit « Fuck Sia ». Petit fun fact avant de se quitter. Alors, je sais pas vous, mais je savais pas qu'elle aimait bien les chats, Sia, moi.

Et voici les nouvelles de 13h. La Suisse n'enverra pas d'équipage de sauvetage en Colombie, mais débloque une aide d'urgence d'1 million de francs pour venir en aide aux victimes du séisme. Elle servira à couvrir des besoins en alimentation, en eau et hébergement temporaire. L'Union européenne annonce une aide de 2 millions d'euros. Le bilan du séisme qui a frappé la côte ouest du pays lundi s'élève à au moins 216 morts et d'importants dégâts matériels. L'Organisation mondiale de la santé est inquiète des nouvelles recommandations vaccinales décrétées par Donald Trump. Le président américain appelle à espacer l'administration de vaccins aux enfants. Il insinue qu'il provoque l'autisme. Pour le patron de l'OMS, Tedros Ghebreyesus, ce nouveau décret ne repose sur aucune donnée scientifique. Les vaccins, y compris le vaccin rougeole au rayon rubéole, sont sûrs et ne causent pas l'autisme, rappelle le chef de l'OMS. Aux États-Unis, le Parti démocrate est tiraillé entre centristes et progressistes à l'approche des élections de mi-mandat. L'aile gauche a remporté la primaire du parti pour un siège au Sénat dans le Minnesota, mais elle a perdu une autre élection importante dans le Wisconsin, deux scrutins test, alors qu'une nouvelle génération de candidats issus de l'aile gauche du Parti démocrate conteste la ligne idéologique centriste du parti. Meta de retour devant la justice, devant un tribunal d'Oakland en Californie, déjà condamné suite à la plainte d'une adolescente puis d'un État américain. Meta affronte cette fois une coalition de procureurs généraux et sont décidés à démontrer devant la justice fédérale qu'Instagram et Facebook ont été délibérément rendus addictifs pour les mineurs. En Grèce, plus de 280 personnes ont été arrêtées en lien avec des départs d'incendies depuis le début de l'année. 252 pour incendies déclenchés par négligence et 29 pour départs de feu volontaires. Ce matin, un homme de 59 ans a été arrêté à Thessalonique pour son implication dans plus de 5 incendies en 2 semaines. Il risque jusqu'à 20 ans de prison. Alors que la Grèce reste en état d'alerte maximale face au risque d'incendie, des experts soulignent la gravité des feux qui ont touché l'Attique, la région d'Athènes. En 10 ans, l'Attique a perdu la moitié de ses surfaces forestières. Le Conseil fédéral va encadrer le 30 km/h dans les villes sur demande du Parlement. Il faudra désormais démontrer que cette limitation de vitesse sur un axe routier principal n'entraîne pas un report de trafic dans une autre zone, notamment des quartiers résidentiels. Par ailleurs, il sera toujours possible d'aménager des passages piétons sur ces zones à 30 km/h pour garantir leur sécurité. La modification d'ordonnance entrera en vigueur le 1er octobre. Aux Européens de natation à Paris, Noé Ponty s'est qualifié pour les demi-finales du 100 mètres papillon. Il a signé le meilleur temps des séries et son meilleur chrono de l'année. De quoi le rassurer après son incident de lunettes hier lors de la finale du 50 mètres papillon. Il sera le seul Suisse en demi-finale sur cette épreuve ce soir à 19h30 avec de nouvelles lunettes. À 18h40, Roman Mitiukov visera une médaille dans la finale du 200 mètres d'eau après avoir réalisé le 4e temps des demi-finales. Autre Suisse qualifié, Flavio Buca, qui a réalisé un exploit en finissant 6e des demi-finales. Des courses à suivre ce soir sur RTS2. Météo, un temps généralement ensoleillé, quelques cumulus en montagne, un risque d'orage isolé dans les Alpes en fin de journée. Il fait 34 degrés en plaine. Demain, les températures grimperont jusqu'à 35 degrés. Elles commenceront à baisser dès samedi.

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2: Malika Nedir.
3: L'Espagne face à un afflux de touristes venus admirer ce soir l'éclipse solaire totale dans la partie nord du pays, d'Oviedo à Palma de Mallorca en passant par Burgos au nord de Madrid. Avec 450 000 touristes supplémentaires, l'événement devrait générer 347 millions d'euros de retombées pour l'économie espagnole. Mais cet afflux suscite aussi l'inquiétude des autorités. Elles redoutent des embouteillages et un risque d'incendie accru en raison de la présence de centaines de milliers de personnes dans des zones très arides. La Suisse n'enverra pas d'équipe de sauvetage en Colombie, mais elle débloque une aide d'urgence d'1 million de francs pour venir en aide aux victimes du séisme. Aide qui servira à couvrir des besoins en alimentation, eau et hébergement. L'Union européenne annonce aussi une aide de 2 millions d'euros. Le bilan du séisme qui a frappé la côte ouest du pays lundi s'élève à au moins 216 morts et d'importants dégâts matériels. Aux États-Unis, le Parti démocrate tiraillé entre centristes et progressistes à l'approche des élections de mi-mandat. L'aile gauche a remporté la primaire du parti pour un siège au Sénat dans le Minnesota, mais elle a perdu une autre élection importante dans le Wisconsin. Deux scrutins testent alors qu'une nouvelle génération de candidats issus de l'aile gauche du Parti démocrate conteste la ligne idéologique centriste du parti. L'Organisation mondiale de la santé inquiète des nouvelles recommandations vaccinales décrétées par Donald Trump. Le président américain appelle à espacer l'administration de vaccins aux enfants. Il insinue qu'il provoque l'autisme. Pour le patron de l'OMS, Tedros Ghebreyesus, ce nouveau décret ne repose sur aucune donnée scientifique. Les vaccins, y compris le vaccin ROR, rougeole au rayon rubéole, sont sûrs, ils ne causent pas l'autisme. Retarder la vaccination ou espacer inutilement les doses peut laisser les enfants sans protection, rappelle le chef de l'OMS. Meta de retour devant la justice, devant un tribunal d'Oakland en Californie. Déjà condamné suite à la plainte d'une adolescente et d'un État américain, Meta affronte aujourd'hui une coalition de procureurs généraux qui agissent au nom d'une trentaine d'États américains. Ils veulent démontrer qu'Instagram et Facebook ont été délibérément rendus addictifs pour les mineurs par les pratiques commerciales de Meta sur les réseaux sociaux. Le procès doit durer 6 semaines. Le Conseil fédéral veut encadrer le 30 km/h dans les villes sur demande du Parlement. Il faudra désormais démontrer que cette limitation de vitesse sur un axe routier principal n'entraîne pas un report du trafic dans une autre zone, notamment dans des quartiers résidentiels. Par ailleurs, il sera toujours possible d'aménager des passages piétons sur ces zones à 30 km/h pour garantir la sécurité des piétons. La modification d'ordonnance entrera en vigueur le 1er octobre. Aux Européens natation à Paris, Noé Ponty s'est qualifié pour les demi-finales du 100 mètres papillon. Il a signé le meilleur temps des séries et son meilleur chrono de l'année aujourd'hui. De quoi le rassurer après son incident de lunettes hier lors de la finale du 50 mètres papillon. Il sera le seul Suisse en demi-finale sur cette épreuve ce soir à 19h30. À 18h40, Roman Mityukov visera lui une médaille dans la finale du 200 mètres d'eau, sa discipline fétiche, après avoir réalisé le 4e temps des demi-finales. Autre Suisse qualifié pour la finale, Flavio Buca, qui a réalisé un exploit. Il a fini 6e des demi-finales. Des courses à suivre ce soir sur RTS2. Météo, temps généralement ensoleillé, quelques cumulus en montagne, un risque d'orage isolé dans les Alpes en fin de journée. Il fait 34 degrés en plaine. Demain, les températures grimperont jusqu'à 35 degrés. Elles commenceront à baisser dès samedi.
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1: Deuxième repérage pour Ayoni. Ayoni, c'est le projet musical de Yacine Madi. Enfant, Yacine a fui la guerre en Irak avec ses parents et sa sœur pour se réfugier dans le canton des Grisons. Electronica, oud, rythme arabe et voix rêveuse, le désormais jeune voix sort en mai 2025 un premier album intitulé Bagdad. On retrouve Ayoni aujourd'hui en repérage avec son nouveau morceau synthétique intitulé Anwar, lumière en arabe.

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2: Malika Nedir.
3: La Colombie décrète un deuil national de 3 jours en hommage aux victimes du séisme qui a fait 216 morts et des milliers de blessés. Le tremblement de terre le plus meurtrier du siècle en Colombie, d'une magnitude de 7,4, a rasé des immeubles entiers dans plusieurs villes de l'ouest du pays. Et pour venir en aide aux sinistrés, la Suisse débloque une aide d'urgence d'1 million de francs. Elle servira à couvrir des besoins en alimentation, en eau et hébergement temporaire. L'Union européenne annonce une aide de 2 millions d'euros. Meta, de retour devant la justice, devant un tribunal d'Oakland en Californie, déjà condamné suite à une plainte d'une adolescente, puis d'un État américain. Meta affronte aujourd'hui une coalition de procureurs généraux au nom d'une trentaine d'États. Ils veulent démontrer qu'Instagram et Facebook ont été délibérément rendus addictifs pour les mineurs par des pratiques commerciales de Meta sur les réseaux sociaux. Ce procès doit durer 6 semaines. Aux États-Unis, toujours, le Parti démocrate tiraillé entre centriste et progressiste à l'approche des élections de mi-mandat. L'aile gauche a remporté la primaire du parti pour un siège au Sénat dans le Minnesota, mais elle a perdu une autre élection importante dans le Wisconsin. 2 scrutins test alors qu'une nouvelle génération de candidats issus de l'aile gauche du Parti démocrate conteste la ligne idéologique centriste du parti. En Grèce, plus de 280 personnes ont été arrêtées en lien avec des départs d'incendie depuis le début de l'année, selon un porte-parole des pompiers. 252 pour incendie déclenché par négligence, 29 pour départ de feu volontaire. Ce matin, un homme de 59 ans a été arrêté à Thessalonique, dans le nord de la Grèce, pour son implication dans plus de 5 incendies en 2 semaines. Il risque jusqu'à 20 ans de prison. Le Conseil fédéral va encadrer le 30 km/h dans les villes sur demande du Parlement. Il faudra désormais démontrer que cette limitation de vitesse sur un axe routier principal n'entraîne pas un report de trafic dans une autre zone, notamment dans des quartiers résidentiels. Par ailleurs, il sera toujours possible d'aménager des passages piétons sur ces zones à 30 km/h pour garantir leur sécurité. La modification d'ordonnance entrera en vigueur le 1er octobre. Aux Européens de natation à Paris, Noé Ponti s'est qualifié pour les demi-finales du 100 mètres papillon. Il a signé le meilleur temps des séries et son meilleur chrono de l'année. De quoi le rassurer après son incident de lunettes hier lors de la finale du 50 mètres papillon. Il sera le seul Suisse en demi-finale sur cette épreuve ce soir à 19h30 avec de nouvelles lunettes. À 18h40, Roman Mityukov visera une médaille dans la finale du 200 mètres d'eau après avoir réalisé le 4e temps des demi-finales. Autre Suisse qualifié, Flavio Buca, qui a réalisé un exploit. Il a fini 6e des demi-finales. Des courses à suivre ce soir sur RTS2. L'événement du jour, c'est aussi l'éclipse qui sera visible depuis une large partie du territoire suisse ce soir. Le spectacle débutera dès 19h25 dans la région du lac de Constance. Il s'achèvera à 20h45 à Genève. L'apogée de l'éclipse est prévue vers 20h20. Et la météo devrait être favorable dans la plupart des régions de Suisse romande avec un ciel bien dégagé. Mais quelques nuages et orages pourraient voiler le ciel à certains endroits en montagne. Demain, même temps ensoleillé, les températures grimperont jusqu'à 35 degrés. Elles commenceront à baisser dès samedi.
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0: 16h. Malika Nedir.
1: Le Conseil fédéral privilégie un référendum facultatif pour le paquet d'accords Suisse-Union européenne. Ce paquet doit être soumis à la majorité simple du peuple en cas de votation et non pas à la double majorité du peuple et des cantons, comme le demande la Commission des institutions politiques du Conseil des États. Pour le Conseil fédéral, le référendum facultatif correspond à la procédure suivie pour les bilatérales 1 et 2. Par ailleurs, il veut aussi davantage responsabiliser les dirigeants des grandes banques. Le Conseil fédéral a mis en consultation une modification de loi sur les banques pour éviter une nouvelle crise financière majeure du type crise de Crédit Suisse. Les nouvelles mesures concernent la gouvernance d'entreprise, la surveillance et la préparation aux crises. La Colombie décrète un deuil de 3 jours en hommage aux victimes du séisme qui a fait 216 morts et des milliers de blessés. Le tremblement de terre le plus meurtrier du siècle en Colombie, d'une magnitude 7,4, a rasé des immeubles entiers. Pour venir en aide aux sinistrés, la Suisse débloque une aide d'urgence d'1 million de francs. Elle servira à couvrir des besoins en alimentation, en eau et hébergement. L'Union européenne annonce de son côté une aide de 2 millions d'euros. Meta, de retour devant la justice, devant un tribunal d'Oakland, en Californie. Déjà condamné suite à la plainte d'une adolescente, puis d'un État américain, Meta affronte cette fois une coalition de procureurs généraux qui agissent au nom d'une trentaine d'États. Ils veulent démontrer qu'Instagram et Facebook ont été délibérément rendus addictifs pour les mineurs par les pratiques commerciales de Meta sur les réseaux sociaux. Le procès doit durer 6 semaines. L'Organisation mondiale de la santé s'inquiète des nouvelles recommandations vaccinales décrétées par Donald Trump. Le président américain appelle à espacer l'administration de vaccins aux enfants. Il insinue aussi qu'il provoque l'autisme. Pour le patron de l'OMS, Tedros Ghebreyesus, ce nouveau décret ne repose sur aucune donnée scientifique. Les vaccins, y compris le vaccin ROR, rougeole au rayon rubéole, sont sûrs et ne causent pas l'autisme, rappelle le chef de l'OMS. Aux Européens d'athlétisme de Birmingham, 4 Suissesses participeront aux demi-finales du 200 mètres ce soir à 21h20. Iris Caligiuri, Mujinga Kambuji, Léonie Pointet et Fabienne Oenke. Soirée d'athlétisme à suivre sur RTS2. Et aux Européens de natation à Paris, Noé Ponti s'est qualifié pour les demi-finales du 100 mètres papillon. Il a signé le meilleur temps des séries. De quoi le rassurer après son incident de lunettes hier lors de la finale du 50 mètres papillon. Il sera le seul Suisse en demi-finale sur cette épreuve ce soir à 19h30 avec une nouvelle paire de lunettes. À 18h40, Roman Mityukov visera lui une médaille dans la finale du 200 mètres d'eau après avoir réalisé le 4e temps des demi-finales. Autre Suisse qualifié, Flavio Buca, il a réalisé un exploit en finissant 6e des demi-finales. Des courses à suivre également ce soir sur RTS2. L'événement du jour, c'est aussi l'éclipse qui sera visible depuis une large partie du territoire suisse ce soir. Le spectacle débutera dès 19h25 dans la région du lac de Constance. Il s'achèvera à 20h45 à Genève, apogée de l'éclipse prévue vers 20h20. La météo devrait être favorable dans la plupart des régions de Suisse romande avec un ciel bien dégagé pour admirer l'éclipse, mais quelques nuages et orages pourraient voiler le ciel à certains endroits en montagne. Demain, même temps, bien ensoleillé, les températures grimperont jusqu'à 35 degrés et commenceront à baisser dès samedi.
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6: Salut à tous et bienvenue dans Coucou Malibu, l'émission des festivals de cette belle chaîne qui est couleur 3. Coucou Malibu, le meilleur des événements de Suisse romande, le meilleur des chroniques de la 3, sans oublier notre fameux Quick Quiz et ses super cadeaux. Franchement, si j'étais à votre place, je ne bougerais pas une oreille. Par contre, votre oreille, vous pourrez la tendre pour écouter une super interview des Anglais de Jungle. Jungle, c'est Yann Zitouni qui les a rencontrés cet été à l'occasion de la sortie de leur nouvel album Sunshine qui arrive vendredi. On écoute cet entretien à partir de 17h. Pour le reste, on va se faire un focus sur le cheval opener dans la radio des festivals, réécouter quelques âneries en chronique et surtout se faire plein de musique, musique mise en onde par le grand Litchi Lopez qui est de retour parmi nous. Coucou Malibu, c'est parti, on est ensemble jusqu'à 19h.
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La drum and bass hypnotique de Naya Archives sur Couleur 3. Le morceau s'appelait Get Me Down avec des vocaux assurés par Georgia Smith. Voilà, re-bienvenue à tous dans ce Coucou Malibu spécial Jungle tout à l'heure. Leur nouvel album s'appelle Sunshine, il arrive vendredi. On a eu la chance de les avoir en interview il y a quelques semaines. Enfin, c'est surtout Yann Zitouni qui a eu la chance de les interviewer. On se réjouit de vous proposer cette interview. En attendant, dans quelques instants, c'est bien sûr La Causerie de Feu, l'émission La Troisième Mi-Temps. Le temps d'écouter ce tube de Kelis, ça s'appelle Trick Me.

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3: Imaginez, vous êtes en 2013 et vous vous installez confortablement pour regarder la plus prestigieuse compétition de navigation au monde, la Coupe de l'América. Vous êtes tranquillement posé dans votre canapé et au moment où votre télé s'allume, vous exclamez « Oh mon Dieu, c'est un avion !»« Non, non, c'est un bateau !» ou bien « C'est un avion, c'est quoi à la fin ?»
4: Alors qu'on voit là un bateau qui pointe à l'horizon, ou est-ce que... Non, non, c'est pas ça, c'est un avion qui va atterrir à Genève.
3: Ah bah si, c'était bien un bateau. Mais alors, un bateau de 8 tonnes capable de s'élever à 2 mètres au-dessus de l'eau, c'est quoi cette histoire?
5: What?
3: Eh ouais, il y a des scientifiques qui sont passés par là et qui ont révolutionné la manière de faire de la voile. Ils ont ajouté au bateau ce qu'on appelle des foils. En gros, c'est des sortes de petites ailes d'avion, mais qui sont dans l'eau. Ouais ouais, vous avez bien entendu. Il y a des gens qui ont eu l'idée de mettre des sortes d'ailerons d'avion sous l'eau pour faire décoller des bateaux. Alors cette phrase peut ressembler à un camoulox si vous vivez en 1990, mais pour les scientifiques, ça a plein de sens. Et c'est là que je me transforme en Jamie de C'est pas sorcier. Quand on fait de la voile, une des plus grosses forces contre laquelle le bateau doit lutter pour avancer, c'est la force de traîner. Ça, c'est dû à l'eau que le voilier y déplace et au frottement qu'il provoque. Pour vous donner une image, c'est comme quand vous êtes dans l'eau à la piscine. Si vous êtes debout, bah c'est pire dur et pire chiant d'avancer. Quand vous êtes couché, bah c'est toujours chiant d'avancer, mais ça demande moins de force. Et ça, c'est parce que la force de traîner est moins grande. Donc, faut être le plus aérodynamique, ou hydrodynamique dans ce cas-là, pour aller le plus vite possible. Et ben, en sortant le bateau de l'eau, on réduit monstre le frottement, et le bateau, bah, il peut aller plus vite.
6: Mais attends, Jamie, comment ça se fait que les foils arrivent à soulever le poids des embarcations?
3: C'est là que les scientifiques de l'aviation arrivent, mon cher Fred. Les foils, en fait, ils fonctionnent vraiment comme des petites ailes dans l'eau. Faut s'imaginer que ce qui fait voler un avion, c'est la même chose qui fait voler un bateau. C'est ce qu'on appelle la portance. Pour vous imaginer ça, on va faire une petite expérience. Si vous êtes en voiture, sortez la main de la fenêtre. Ouais, alors j'ai oublié de préciser que faites l'expérience uniquement si vous êtes sur la place passager. Du coup, si vous êtes en voiture et sur la place passager, sortez la main de la fenêtre. Quand vous mettez votre main à plat et que vous mettez un petit angle, eh ben votre main, elle monte toute seule. C'est ça la portance. Et c'est l'effet que les foils ont. Une fois qu'on arrive à donner assez de vitesse au bateau, bah cette force de portance, elle arrive, elle permet que le bateau il puisse monter hors de l'eau et voler pour diminuer sa force de traîner. Et cette invention, elle permet même au bateau d'aller plus vite que le vent. Sur le vent des globes, donc le tour du monde en solitaire, les bateaux avec foil, ils vont 8 nœuds plus rapidement que ceux sans foil. Alors je sais bien que personne ne comprend ce que ça veut dire 8 nœuds plus vite. Donc pour les terriens, comme moi, en gros ça veut dire 15 km/h plus vite. Ce qui fait une méga diff en voile. La science a donc drastiquement amélioré la vitesse des bateaux. Mais évidemment, ça vient avec son lot de soucis. Déjà, dès qu'on va plus vite, il y a forcément plus de risques de casse. Donc si le temps n'est pas avec nous, bah, le bateau il peut piquer et s'arrêter brusquement. Ou pire encore, il peut aller trop vite et les foils n'arrivent pas à garder le bateau en contact avec l'eau. À ce moment-là, le bateau il peut décrocher et on assiste à des crashs spectaculaires et hyper dangereux. Et c'est pas tout. Plus on va vite, plus c'est difficile de freiner. Et en bateau, c'est pas aussi simple de manœuvrer qu'en voiture, donc on augmente le risque de collision. Quoi qu'il en soit, grâce aux foils, la science a permis aux bateaux d'atteindre des records de vitesse qu'on aurait pensé impossibles. Pour les bateaux actuels de la Coupe de l'América, on arrive à monter à 50 nœuds, soit 93 km/h. Et je vous jure qu'avec un machin de 8 tonnes qui s'élève à 2 mètres au-dessus de l'eau, c'est monstre flippant. Et puisqu'on n'est pas au bout des révolutions scientifiques, les bateaux de compète risquent de plus en plus de ressembler à des exocètes communs. C'est le vrai nom des poissons volants.

0: Un mauvais conseil de la part de Public Enemy, give it up, ça veut dire abandonne. Non, on n'abandonne pas ici, hein. Nous on continue les choses, hein. Voilà, on est là depuis le début de l'été, on sera là jusqu'à la fin de l'été. La fin de l'été qui approche à grands pas d'ailleurs, enfin non, c'est pas à grands pas, hein, c'est dans un mois et demi, mais je dis la fin de la grille d'été de Couleur 3, puisque dans deux semaines, on revient aux programmes normaux avec pas mal de nouveautés. Mais pour l'instant, je ne vous dis pas grand-chose, parce que chaque jour, à cette heure-ci, il y a ce bon vieux Blaise qui devrait m'envoyer un message dans 5, 4, 3, 2, 1, maintenant.
1: Salut tout le monde, c'est Blaise. Je voulais vous faire un vocal pour vous présenter Marcole, le livreur de parasols.
2: Salut, moi c'est Marcole, le livreur de parasols.
1: C'est ça.
2: Oui.
1: On vient de se rencontrer parce que j'ai commandé un parasol.
2: Et moi, Marcole, le livreur de parasols, j'ai livré.
1: C'est ça.
2: C'est mon métier.
1: On a compris.
2: Ma mère vient de Marseille et mon père du Val d'Anivier.
1: Ah, je comprends mieux.
2: T'as où les vaches, mon gâté?
1: Moi?
2: Ouais.
1: J'habite la région lausannoise.
2: Je sais, je suis chez vous, en là, wesh.
1: Yes. Et ça paye bien, livreur de parasols?
2: Ça dépend du fournisseur de parasols.
1: Ah, vous touchez une commission sur le prix de vente?
2: Non, je touche une part du montant que coûte le produit.
1: Oui, c'est exactement ce que je viens de dire.
2: Non, vous avez dit une commission sur le prix de vente.
1: Oui, ça veut dire la même chose.
2: Ah oui, ça veut dire la même chose, mais c'est pas la même chose.
1: Vous êtes chiant.
2: Avec Marcole, le livreur de parasols, on en a souvent ras le bol.

0: La Zurichoise Melichus sur la 3. Le morceau s'appelait I Like You.
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0: Direction le Japon pour ce popcorn du jour avec une chanteuse assez peu connue par chez nous, mais une immense star dans son pays, c'est Yoko Nagayama. Yoko Nagayama qui s'est approprié le fameux Big Love de Fleetwood Mac en 1987. Yoko Nagayama, c'est donc une chanteuse de J-pop japonaise née en 1968 à Tokyo, chanteuse qui a démarré sa carrière au début des années 80. À cette époque, les Japonais ont inventé un style, la J-pop, la pop japonaise, auquel ils avaient rajouté le terme d'idole pour leur protagoniste. C'est donc en tant qu'idole que Yoko va débuter et connaître très rapidement un gros succès dans son pays. Elle va se diriger par la suite vers un autre style typiquement japonais, le enka, ça s'appelle comme ça. Mais ce que les gens retiennent, c'est surtout des débuts dans la pop, débuts ponctués de nombreuses reprises comme le Venus de Shocking Blue, repris aussi par les Bananarama, et celle qui nous intéresse aujourd'hui, Big Love de Fleetwood Mac. Fleetwood Mac qui était d'ailleurs passé d'un classique rock assez typique de la fin des années 70 à quelque chose de beaucoup plus pop dans les années 80, ça s'entend dans les arrangements de ce titre sorti lui aussi en 87.

Ça, c'était la version de Fleetwood Mac. Et voici maintenant celle de Yoko Nagayama, qui n'est pas foncièrement différente. Vous allez le voir, on écoute Big Love, sorti en 87.

0: Un morceau tout cool de Love Spells sur la 3, ça s'appelait Don't Touch.
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0: La radio des festivals, tous les jours, on se concentre sur les artistes des différents festivals romands. Aujourd'hui, je vous emmène à Beugnien, dans le canton de Vaud. Beugnien, petit village connu pour son excellent lard, mais aussi pour son petit opener, le Cheval. Le Cheval qu'on connaît bien ici.

À Couleur 3, puisqu'on s'y rend chaque année religieusement. C'est un tout petit festival offrant une vue imprenable sur la Riviera Nyonnaise. Petit festival organisé par des passionnés qui bataillent chaque année pour faire venir des super groupes. Et c'est le cas cette année avec Dead Letter. Dead Letter, c'est un sextet originaire du Yorkshire en Angleterre. Six potes d'enfance qui se sont lancés dans le grand bain de la musique en 2020, alors qu'ils habitaient tous dans le sud de Londres. À cette époque, le poste punk est en vogue en Grande-Bretagne, notamment grâce à Idols, et ils vont donc s'engouffrer dans cette brèche en mêlant la dissonance de The Fall avec les rythmes hypnotiques de LCD Sound System. Un mélange qui va s'avérer payant puisque leur premier album Hysterical Strength, sorti en 2024, va capter l'attention de la presse spécialisée et leur permettre de faire de belles tournées. Cette année, Dead Letter a sorti un nouvel album, l'excellent mais pas toujours très facile Existence is Bliss, un disque à découvrir le vendredi 21 août au Cheval Festival, et dont voici tout de suite un extrait, c'est Songless Bird sur Couleur 3.

0: Bird, les Dead Letter sur couleur 3, Dead Letter, un groupe à voir, à découvrir le vendredi 21 août au Cheval Festival. Allez, on rentre en terre un peu plus connue maintenant avec Dusty Springfield, Son of a Preacher Man, dans Coucou Malibu, sur couleur 3.
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0: Toujours aussi efficaces les DJ français Alan Brax et Fred Falk sur Couleur 3 et ce morceau qui s'appelait Intro. Intro pour l'outro de cette première heure de Coucou Malibu. Mais rassurez-vous, il en reste encore deux avec plein de bonnes choses pour vous. Donc restez sur Couleur 3, c'est les infos.
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2: 17h. Malika Nedir.
3: Le Conseil fédéral veut davantage responsabiliser les dirigeants des grandes banques pour combler les lacunes révélées par la crise de Crédit Suisse. Les nouvelles réglementations concernent la gouvernance d'entreprise, la surveillance et la préparation aux crises. Les banques devront préparer des garanties suffisantes pour accéder au soutien aux liquidités des banques centrales. La Banque nationale suisse et l'Autorité fédérale de surveillance des marchés financiers saluent ces mesures. Le Conseil fédéral privilégie un référendum facultatif pour le paquet d'accords Suisse-Union européenne. Ce paquet doit être soumis à la majorité simple du peuple en cas de votation et non à la double majorité du peuple et des cantons, comme l'a demandé la Commission des institutions politiques du Conseil des États. Pour le Conseil fédéral, le référendum facultatif correspond à la procédure déjà suivie pour les bilatérales 1 et 2. L'Union européenne et 26 pays condamnent les exécutions de manifestants en Iran et le recours à la peine de mort par le régime pour faire taire toute contestation. L'ONU s'alarme aussi de la hausse des exécutions en Iran depuis le début de la guerre fin février. Au moins 56 personnes ont été mises à mort pour des motifs de sécurité nationale ces derniers mois et plus d'une centaine d'autres risquent d'être bientôt exécutées. La Colombie décrète un deuil de 3 jours en hommage aux victimes du séisme qui a fait 216 morts et des milliers de blessés. Le tremblement de terre le plus meurtrier du siècle en Colombie, d'une magnitude 7,4, a rasé des immeubles entiers. Et pour venir en aide aux sinistrés, la Suisse débloque une aide d'urgence d'1 million de francs. Elle servira à couvrir des besoins en alimentation, eau et hébergement. L'Union européenne annonce une aide de 2 millions d'euros. Meta, de retour devant la justice, devant un tribunal d'Oakland, en Californie, déjà condamné suite à la plainte d'une adolescente, puis d'un État américain. Meta affronte aujourd'hui une coalition de procureurs généraux. Ils agissent au nom d'une trentaine d'États. Ils veulent démontrer qu'Instagram et Facebook ont été délibérément rendus addictifs pour les mineurs par les pratiques commerciales de Meta sur les réseaux sociaux. Ce procès doit durer 6 semaines. Aux Européens d'athlétisme de Birmingham, 4 Suissesses participeront aux demi-finales du 200 mètres ce soir à 21h20. Iris Caligiuri, Mujinga Kambuji, Léonie Pointet et Fabienne Runke. Soirée d'athlétisme à suivre sur RTS2. Et aux Européens de natation à Paris, Noé Ponti s'est qualifié pour les demi-finales du 100 mètres papillon. Il a signé le meilleur temps des séries. De quoi le rassurer après son incident de lunettes hier lors de la finale du 50 mètres papillon. Il sera le seul Suisse en demi-finale sur cette épreuve à 19h30. Un peu plus tôt, à 18h40, Roman Mitioukov visera une médaille dans la finale du 200 mètres d'eau. Il a réalisé le 4e temps des demi-finales. Autre Suisse qualifié, Flavio Buca, il a réalisé un exploit en finissant 6e des demi-finales, course à suivre ce soir sur RTS2. L'événement du jour, c'est aussi l'éclipse qui sera visible depuis une large partie du territoire suisse ce soir. Le spectacle débutera dès 19h25 dans la région du lac de Constance et s'achèvera à 20h45 à Genève, apogée de l'éclipse prévue vers 20h20. Et la météo devrait être favorable dans la plupart des régions de Suisse romande, avec un ciel bien dégagé. Mais quelques nuages et orages pourraient voiler le ciel à certains endroits en montagne. Demain, même temps ensoleillé, les températures grimperont jusqu'à 35 degrés et commenceront à baisser dès samedi.
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4: Et c'est parti pour cette deuxième heure de Coucou Malibu, une heure durant laquelle nous allons nous prendre une haute dose de soleil avec les Anglais de Jungle. Jungle, ils sortent leur nouvel album Sunshine demain. C'est Yann Zitouni qui les a... Vendredi, le vendredi 14 août. C'est Yann Zitouni qui les a interviewés il y a quelques semaines. On écoute cet entretien passionnant. Dans quelques minutes, Jungle à l'interview, mais aussi le cheval opener dans la radio des festivals. Et bien sûr, quelques chroniques du best-of avec la vie aquatique et les bras cassés. Je crois qu'on a de quoi faire durant ces 60 prochaines minutes qui commencent en musique avec Lizzo. Le morceau s'appelle Juice.
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0: Magnifique nouveau single des Queens of the Stone Age qui est sorti au mois de juillet. Ça s'appelait Easy Street.
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0: S'il y a bien un groupe qui nous rappelle constamment l'été, c'est les Anglais de Jungle. Jungle, un duo désormais devenu trio depuis l'arrivée de la chanteuse Lydia Kito. Ça fait maintenant depuis 2013 qu'ils squattent la bande-son de nos étés avec des titres lorgnants entre funk, soul et électro qu'ils égrènent dans des albums solaires. Solaire, c'est le terme adéquat pour qualifier leur cinquième disque, Sunshine, qui sort vendredi, une excellente occasion pour notre bon vieux Yann Zitouni de taper la discussion avec Tom McFarland, Josh Lloyd Watson et Lydia Kito, alias Jungle. On écoute.
5: Je reçois un communiqué de presse qui émane de votre maison de disques. Comme d'habitude, je lis que vous allez sortir un album qui est influencé par le Brésil, en tout cas c'est ce que je comprends. Et je m'attends, avant d'écouter l'album, je m'attends à quelque chose de beaucoup plus flagrant dans les inspirations. Je m'attends à un disque dans lequel on entend de la samba, entre autres choses. Évidemment, c'est pas du tout le cas en fait.
6: I think whenever we...
5: C'est intéressant ces histoires d'influence sur les différents disques, de voir comment les influences ressurgissent à différents moments de notre vie créative. C'est toujours inconscient, il n'y a jamais une décision délibérée. Ça arrive juste parce qu'on absorbe constamment de la musique, on écoute toujours ce genre-là ou cet autre genre. C'est toujours présent dans nos têtes. Je pense que chaque album semble... Disons qu'avec chaque album, on semble toucher une certaine veine et un certain élément ou une certaine période devient plus présente dans la création. Donc oui, je pense qu'on ne partirait jamais du principe de vouloir faire délibérément de la musique soi-disant brésilienne, mais ces influences, ces rythmes, ces grooves, cette idée de motif polyrythmique en constante évolution, ça nous a toujours fascinés.
6: Those rhythms and the grooves and the sort of idea of those like constant human evolving polyrhythmic patterns have always been fascinating to us.
5: Il y a quelques années, d'une certaine manière et jusqu'à un certain niveau, vous étiez influencé par la musique californienne. J'ai l'impression que c'est un petit peu la même chose, c'est-à-dire que cette fois encore, il y a eu quelque chose d'involontaire que vous avez laissé faire. Je pense que l'idée était très cinématographique. Je crois qu'on a toujours été inspiré, sans aucun doute, par les films et par plein de médias différents. Donc je pense que le monde vend ce genre de rêve, le soleil, cet endroit heureux, cet endroit où tu vas finir par arriver. Je pense que c'est toujours aspirationnel pour n'importe qui. Tu peux partir en vacances, on a tous hâte d'y être, donc c'est ce même sentiment. Et tu sais, je pense que c'est surtout une question de trouver ces sensations et de les transposer dans la musique. C'est pas la première fois qu'on se parle, et il y a quelques années, vous m'aviez dit, Jungle, que lorsque vous êtes inspiré par un pays, par un lieu, vous êtes inspiré en fait par l'idée que vous vous faites de ce lieu, par le fantasme plus que par la réalité. Vous n'avez pas vérifié sur place à quoi ça ressemble, vous vous basez sur votre idée de ce lieu. On a toujours été un groupe très visuel, le cinéma a toujours été inspirant pour nous. Et les visuels et la musique ensemble, c'est toujours vraiment important, le fait de les réunir. Je pense que quand tu fais de la musique, tu as presque envie de fermer les yeux et d'imaginer où cette musique est jouée. Le livre de David Byrne parle de ça et de la façon dont l'endroit où la musique est censée être écoutée influence la façon dont elle est créée. Il parle de la musique punk faite dans des clubs miteux à New York et du fait que l'environnement influence la musique. Donc, lorsqu'on a fait Heat, par exemple, même à ce moment-là, on a toujours imaginé à quoi ça ressemblerait si on était un groupe qui jouait dans un festival sur une plage avec tout le monde là au coucher de soleil. C'est quoi la chanson pour ça? C'est quoi la bande-son? Et ça nous aide un petit peu à l'imaginer soniquement.

0: Carry On Jungle sur Couleur 3 et cet extrait de leur nouvel album Sunshine qui sort le vendredi 14 août. Tout de suite, on revient sur l'interview de Jungle. Je laisse la parole à Monsieur Zitouni.
1: 3. Ce nouvel album de Jungle, il est aussi moins tourné vers les pistes de danse. On y entend des choses plus intimistes. Je pense que c'est un phénomène de réaction. Je pense que pour Volcano, évidemment, Lydia nous avait rejoint de façon importante déjà à ce moment-là. Et c'était un album orange saturé. C'était vraiment nous contre le reste du monde. On tenait bon, on voulait crier, on voulait avoir de l'impact. Et je pense qu'à vouloir répéter ça, ou sentir qu'on avait envie de le refaire, ben à ce moment-là, on a beaucoup appris de chansons comme Domino's sur Back on 74 que les fans et nous on préférait ce côté plus soul. Même depuis Casio et ce genre de chansons, c'était ça le cœur de ce en quoi Jungle excellait vraiment. Et on aime la musique plus lente et je pense que ce qui est nécessaire, c'est la confiance de le faire. Je pense que parfois la musique rapide peut être presque une protection, une sorte de bouclier. Donc si on dit ça d'une autre manière, ça veut dire qu'il faut avoir un minimum de confiance en soi pour écrire et pour produire des chansons dans lesquelles on se dévoile. Je pense que c'est plus honnête et je pense que moins tu te caches derrière une instrumentation énorme avec des arrangements gigantesques, plus le cœur de l'idée est compréhensible, plus le public le perçoit de façon plus claire. Et on a toujours vraiment voulu que notre public s'approprie les chansons dans un contexte émotionnel, que les gens mettent leurs propres émotions dans la musique qu'ils écoutent et qu'ils se racontent presque une histoire à travers ce qu'ils entendent. Donc plus on peut rendre ça clair, plus on peut leur faciliter la chose, plus ils se sentiront connectés à ces chansons. Je pense qu'il y a aussi l'influence de Lydia qui est importante dans la façon dont les chansons sont devenues plus émotionnelles et un petit peu plus lentes aussi, parce que Tom et moi, on aurait tendance à partir en mode rave et à devenir complètement dingue. Je pense que Lydia nous apprend parfois à ralentir et à nous connecter à l'émotion de la musique. Il y a sa voix aussi qui fait ça. Je dirais pas qu'elles sont forcément toutes beaucoup plus lentes. Hein. Le nouvel album, tu le mets pas en te disant ça va être lent comparé aux deux ou trois précédents. Il y a encore des moments très dansants. En tout cas, c'est beaucoup moins frénétique. Oui, c'est ça. Par rapport à Holding On, par exemple, particulièrement. Oui. Je pense qu'avec Volcano, l'idée, c'était de se demander si on arrive à choquer, si on arrive à passer d'un moment particulier, d'une ambiance à une autre complètement différente, ou dire, bah, voilà quelque chose à laquelle vous ne vous attendiez pas. Et y aller de façon assez brutale. Alors que dans Sunshine, on s'installe dans un groove, dans une vibe, et on sait très bien ce qui va se passer pour toute la chanson. Et ça procure du réconfort. Même si la question de l'influence de la musique brésilienne dans votre nouvel album Jungle, même si on a compris que cette influence, il faut la nuancer, il y a quand même dans la bossa nova, dans la MPB, ce genre de musique typiquement brésilienne, il y a une recherche d'un équilibre entre ce qui est joyeux et ce qui est profondément triste. Et ça, quand on est artiste, j'imagine que c'est intéressant à explorer.
2: There's always a need for nostalgia and nostalgia.
1: Il y a toujours un besoin de nostalgie, et la nostalgie, ça peut provoquer autant des sentiments tristes que des sentiments heureux. Je pense que les souvenirs, par essence, ils sont forcément tristes, parce que même si c'est un bon souvenir, tu ne pourras plus jamais ressentir cette même chose. Donc c'est un monde liminal qui est assez intéressant à habiter. Ça pousse vers l'euphorie à ce moment-là. Quand tu as la nostalgie, ça devient un souvenir, tu ressens cette euphorie. Et je pense que tu as raison de souligner que la bossa nova, ça peut sembler léger, mais c'est comme regarder par une fenêtre de façon un peu mélancolique, il y a quelque chose de très introspectif. Donc ça va jamais complètement dans un sens ou dans l'autre. Et je pense que c'est comme ça qu'on a essayé de créer de la profondeur. C'est qu'en surface, si tu entends l'ambiance, tu te dis ça a l'air plutôt fun, mais ensuite, si tu écoutes et que tu te connectes à l'émotion, tu te dis ah ben en fait c'est triste. Et je pense que c'est ça qui crée cette profondeur et ces niveaux successifs dans la musique, et c'est ça qui fait que ce n'est pas juste de la pop superficielle. Mes chansons préférées ressemblent à ça. Ce sont celles qui vont t'emmener aujourd'hui dans un voyage complètement différent de celui d'hier. C'est intéressant, tout à l'heure vous avez parlé de chansons politiques. Et quand vous êtes sur scène, Jungle, vous avez, je trouve, vous avez une façon de vous adresser au public, de le regarder, vous avez une une façon d'être sur scène qui soulève les foules et dans laquelle je sens quelque chose de revendicatif et peut-être même presque militant. Je crois que ce que tu perçois, c'est quelque chose qu'on a toujours essayé d'atteindre, c'est cette idée que chaque chanson a une sorte de mantra qui peut être répété par beaucoup de gens en même temps. Et c'est ce sens de la communauté, l'idée de rassembler les gens autour d'un but commun qui donne peut-être un côté légèrement politique ou contestataire ou revendicateur. Mais fondamentalement, on n'est pas en colère, on encourage juste les gens à lâcher prise. Peut-être qu'il y a une légère colère là-dedans aussi, et une forme de frustration peut-être. Les gens qui viennent à nos concerts n'ont peut-être pas la chance d'avoir la vie incroyable que nous, on a en tant qu'artiste. On a énormément de chance dans ce qu'on a accompli, dans notre façon de vivre. Je pense qu'il y a définitivement une grande libération émotionnelle euphorique à nos concerts, et c'est ce cadre de groupe quand... Quand ce cadre de groupe se crée, ça se ressent comme quelque chose de très puissant, ce sentiment de communauté.

Jungle sur Couleur 3 Someday Somewhere. Je vous rappelle que leur nouvel album arrive le vendredi 14 août. On va vous en passer certainement de larges extraits. Merci beaucoup à Yann Zitouni pour cette interview exclusive. Yeah, oh yeah, Kenny Rogers and the First Edition sur la 3.

0: Les Shenanigans sur Couleur 3, Queens Disco, voilà un groupe suisse qu'on entend sur Couleur 3. Voilà, j'ai un drôle de son, mon cher, parce qu'il y a ton bouton qui est appuyé. Voilà, ton bouton des ordres. Merci beaucoup. Pardon, petit problème technique avec Monsieur Litchi Lopez. On était en train de se parler, hein. Voilà, et ça arrive de temps en temps, ce genre de choses. Pas de problème technique, par contre, dans les bras cassés, il n'y en a jamais. Et il y a des chroniqueurs talentueux.
1: Là.
2: Journée
3: mondiale.
4: Selon une étude de l'Office fédéral de la statistique, l'OFS,
5: oui.
4: Les jeunes adultes sont obligés de continuer à regarder du porno avec un tout petit peu de volume pour ne pas éveiller les soupçons de leurs parents jusqu'à l'âge de 23,7 ans. Ce qui correspond à l'âge moyen auquel la moitié de la population suisse quitte le cocon familial, ce qui équivaut à une augmentation de presque 2 ans sur ces 5 dernières années. C'est pourquoi je déclare ce mardi 14 octobre journée mondiale du
6: « C'est bon, j'arrive, vous faites, papa !» Je suis juste en train de faire ma déclaration d'impôt.
4: Alors, déjà, 23,7 ans, c'est un âge statistique. Voilà, personne n'a 23,7 ans. J'ai toujours eu beaucoup de peine à tolérer les statistiques qui viennent décimaliser des choses qui ne le demandent normalement pas. Par exemple, 1,3 personnes sur 5 seraient tolérantes aux intolérants au gluten. 5,6 fois la taille du Brésil. Voici à quoi ressemble le R dans les alphabets scotchés sur le mur d'une salle de classe jurassienne. Ou encore 23,7 ans, l'âge moyen auquel les gens s'en vont de chez leurs parents. C'est pas tout à fait 24, c'est un peu plus que 23,5. Selon tous les jeunes parents que je côtoie, cela équivaudrait donc à 285 mois, à peu près. Et maintenant que j'y pense, ce serait une bonne façon de savoir si t'habites encore chez tes parents. Tant que t'es pas parti, tu dois donner ton âge en mois.
5: Oui.
6: Un gros pépé.
4: Comment s'explique cette augmentation? Bah déjà parce que vivre tout seul, ça coûte bien plus cher qu'il y a 30 ans. Pour la génération née entre 1967 et 1987, 30% des jeunes de 20 ans étaient déjà loin. Soit sur la route de Memphis,
5: ouais.
4: Soit sur, direction la Chaux-de-Fonds, qu'on appelait à l'époque Little New York, où les campagnards et ouvriers tentaient de se rendre en s'empilant dans des navires qui remontaient le Doubs. La deuxième raison que l'on devine, c'est le rapport aux études. Il y a beaucoup plus d'étudiants qu'avant, et le jeune adulte rentre moins rapidement sur le marché du travail, se privant donc d'un potentiel salaire lui permettant de quitter le cocon familial. L'étudiant doit déjà financer les transports, le matériel de cours et le jeudredi. On peut pas encore non plus financer la maison. Toujours selon les statistiques de l'OFS, 43,7% de la population concernée déclare que Johan Provenzano possède un sacré petit cul. Oh. Je suis parti chez mes parents, j'avais 24,6 ans, soit presque un an de plus que la moyenne actuelle. La raison, financière évidemment, j'étais encore aux études aussi, papier que j'ai pu décrocher entre temps. Vous avez en face de vous un bachelier en anglais et en français qui met tous les jours à contribution les enseignements dont il a été nourri. Je vous en fais une démonstration. Valérie, donne-moi un mot.
5: Brown.
4: Partir de chez mes parents a été une épreuve pour mon sommeil, mon foie et mon estomac. En guise de calibrage, sur les 2 premières années de mon émancipation, j'ai cumulé une faramineuse surpondération de 17 kilos. Résultat d'une inexpérience dans l'action de cuisinier pour une seule personne, et l'accès à une absence de cadre, qui m'a notamment valu un délicieux moment où j'ai cuisiné un gratin dauphiné à 3h du matin un mercredi, parce que je pouvais.
5: Oui.
4: Je peux,
6: je suis tout seul.
4: Et j'ai surtout réalisé que chez ses parents, partir chez ses parents, pardon, c'était synonyme de faire la vaisselle.
7: Ah ouais. Oh. Tu faisais pas à la maison?
4: Non, je faisais un petit peu, quoi. Je faisais de temps en temps. On était plusieurs, donc. Ouais. Mais je sais pas si vous avez cette impression vous aussi, mais depuis que je vis plus chez mes parents, je n'ai jamais autant fait la vaisselle de ma vie. Mon quotidien s'est divisé en 2 moments, le moment où je fais la vaisselle et le moment où je pose un truc dans le lavabo pour ensuite faire la vaisselle. Il n'y a rien qui incarne mieux la gestion d'un espace que l'état du lavabo de la cuisine. La prochaine fois que vous irez chez quelqu'un, demandez à voir l'évier, vous aurez beaucoup de réponses à vos questions. Quelles questions? Bah, c'est une bonne question. Bref, tout ça pour dire que si vous m'écoutez et que vous êtes soit dans le cas de celui ou celle qui quitte le cocon familial, ou alors vous êtes le cocon familial qui s'apprête à être quitté, c'est comme un examen de la prostate ou défendre sur l'aminiamal. C'est une épreuve douloureuse et ou déchirante, mais nécessaire pour assurer l'avenir de sa propre famille. 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

0: Toupac sur Couleur 3 et ce classique California Love.
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0: Retour sur la programmation du Cheval Opener qui a lieu, je vous le rappelle, du 20 au 22 août à Beugnin, au-dessus de Nyon. Et après le rock expérimental des Anglais de Dead Letter, on va s'intéresser à leurs compatriotes de Honey Glaze. Honey Glaze, si vous ne les connaissez pas, laissez-moi vous les présenter. C'est un trio originaire du sud de Londres, trio formé par Anushka, Yuri et Curtis, trois jeunes musiciens qui ont décidé de rendre hommage à la scène indie rock des années 90, époque qu'ils n'ont pas connus mais qu'ils subliment dans leurs morceaux. Musicalement, ils me font penser un peu à Slint, ce groupe mythique du rock emo, ou encore à American Football, des héros de la scène emo américaine, avec une touche plus moderne, évidemment. En 6 ans d'existence, Honey Glaze a déjà sorti 2 albums étonnants, dont le dernier Real Deal, sorti en 2024, dont ils joueront certainement quelques extraits le vendredi 21 août encore. Au Cheval Festival, on écoute tout de suite ce que ça donne, Honey Glaze sur la 3. Le morceau s'appelle Cold Color.

Les Anglais de Honey Glaze, Cold Color, à découvrir en live. Vachement bien ce morceau d'ailleurs, hein, à découvrir en live le vendredi 21 août au Cheval Festival. Dans quelques instants, on va écouter un épisode de La Vie Aquatique de Yannick Neveu, le temps de se faire ce OBF Sound System Heavy and Loud.

0: de l'eau. Dans 20-30 ans, il n'y aura plus.
1: Aujourd'hui, le Titanic.
0: Mais non.
1: Oui, si, je pense que le Titanic, ça rentre totalement dans la catégorie poisson.
2: Comment peux-tu dire ça ?
1: Parce que j'ai regardé, entre le moment où on a commencé à le construire en 1908 et son naufrage en 1912, le Titanic, il aura passé que 4 petites années à l'air libre.
3: Ah, d'accord.
1: C'est rien du tout.
0: Oh, t'exagères un peu.
1: 4 ans, sachant que ça fait 113 ans qu'il est au fond de l'eau.
2: Oui, c'est ça.
1: Faut lâcher l'affaire au bout d'un moment. Le Titanic, ça n'a jamais été un bateau. Depuis le début, c'était un poisson, et puis c'est tout.
4: T'es malade, c'est pas bon jeu.
1: Bon. Maintenant, dans quelle catégorie de poisson on doit classer le Titanic ?
5: J'en veux plus, frère !
1: Alors ?
5: J'en veux plus !
1: Clairement, on est sur un spécimen qui reste longtemps sous l'eau.
6: Je n'en peux plus !
1: À une assez grande profondeur, c'est plutôt un gros poisson.
6: Je deviens
1: Ça part dans les baleines, ça.
7: Merci, c'est bon.
1: Allez, de rien, ça fait plaisir. Je vous laisse modifier sur Wikipédia. Ouais, peut-être la grosse voix peut s'en occuper. Je sais pas, je vois rien, non ?
8: Oh, oui.
9: Bonjour les enfants.
10: Bonjour.
9: Et bonjour les autres aussi. Bien. Enfin bien. Pour commencer, les baleines, c'est pas des poissons, c'est des mammifères. Et curieusement, c'est même pas la plus grosse connerie qu'on ait entendue. Le Titanic, c'était un bateau, et c'est toujours un bateau, même s'il repose à 3800 mètres de profondeur. On pourrait arguer qu'il est dans la catégorie des sous-marins. Oui, mais enfin là, on chipote un peu. Intéressons-nous plutôt à quelques chiffres. Quand on pense au Titanic, on imagine immédiatement un bateau aussi gigantesque que l'humanité n'en a jamais construit de plus grand. Eh bien, c'est faux. En 2024, le bateau de croisière Icon of the Seas a pris la mer et, pour faire simple, en taille, c'est l'équivalent de 5 fois le Titanic. Sachez en outre qu'à bord de ce navire, on trouve 40 restaurants, 9 jacuzzi, 7 piscines et une putain de patinoire. Étrange tout de même de vouloir reproduire sur l'eau et à prix fort des activités qu'on peut pratiquer sur la terre ferme. Ah, et puis sur le bateau, il y a aussi une cascade de 17 mètres de haut. Dieu ne sait pas pourquoi. Une cascade. Mais au moins, elle ne risque rien si le bateau coule. Malin, n'est-ce pas ?
1: Oui, mais pas autant que le poulpe.
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12: C'est un bon poissonnet !

0: Nas sur Couleur 3 et son titre Nastradamus. Pour terminer cette deuxième heure de Coucou Malibu, toujours avec mon compère Litchi Lopez et notre ami Martin qui sera bientôt derrière la régie avec nous. Voilà, il y a des nouveaux qui arrivent. Ça fait plaisir. Il nous reste encore une heure à passer ensemble avec plein de bonnes choses dedans. Donc ne bougez pas, c'est les infos.
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4: L'événement du jour, c'est l'éclipse qui sera visible depuis une large partie du territoire suisse ce soir. Le spectacle débutera dès 19h25 dans la région du lac de Constance et s'achèvera à 20h45 à Genève, apogée de l'éclipse prévue vers 20h20. L'Espagne observe un afflux de touristes venus admirer l'éclipse solaire totale dans la partie nord du pays, d'Oviedo à Palma de Mallorca en passant par Burgos au nord de Madrid. Avec 450 000 touristes supplémentaires, l'événement devrait générer 347 millions d'euros de retombées pour l'économie espagnole. Mais cet afflux suscite aussi l'inquiétude des autorités. Elles redoutent des embouteillages et un risque d'incendie accru en raison de la présence de centaines de milliers de personnes dans des zones très arides. Israël ne se retirera pas du sud du Liban, déclaration du ministre israélien de la Défense, Israël Katz, qui s'est rendu dans la zone occupée par l'armée israélienne, une bande de 10 km environ sur sol libanais. Les troupes israéliennes resteront aussi à Gaza et en Syrie, a ajouté le ministre, en dépit de l'accord signé fin juin entre Israël et le Liban, prévoyant un déploiement de l'armée libanaise dans le sud. Quant à Gaza, dont Israël occupe 60% du territoire, le gouvernement rejette le plan de paix, prévoyant son retrait en échange d'un désarmement du Hamas. L'Union européenne et 26 pays condamnent les exécutions de manifestants en Iran et le recours à la peine de mort par le régime pour faire taire toute contestation. De son côté, l'ONU affirme, s'alarme aussi de la hausse des exécutions en Iran depuis le début de la guerre. Au moins 56 personnes ont été mises à mort pour des motifs de sécurité nationale ces derniers mois et plus d'une centaine d'autres risquent d'être exécutées prochainement. La Colombie décrète un deuil de 3 jours en hommage aux victimes du séisme qui a fait 216 morts et des milliers de blessés. Le tremblement de terre le plus meurtrier du siècle en Colombie, d'une magnitude 7,4, a rasé des immeubles entiers. Pour venir en aide aux sinistrés, la Suisse débloque une aide d'urgence d'1 million de francs. Elle servira à couvrir des besoins en alimentation, eau et hébergement temporaire. Aux Européens de natation à Paris, Noé Ponti s'est qualifié pour les demi-finales du 100 mètres papillon. Il a signé le meilleur temps des séries et son meilleur chrono de l'année. De quoi le rassurer après son incident de lunatière lors de la finale du 50 mètres papillon. Il sera le seul Suisse en demi-finale sur cette épreuve ce soir à 19h30 avec de nouvelles lunettes. À 18h40, Roman Mityukov visera une médaille dans la finale du 200 mètres d'eau. Il a réalisé le 4e temps des demi-finales. Autre Suisse qualifié, Flavio Buca. Il a réalisé un exploit en finissant 6e des demi-finales. Des courses à suivre ce soir sur RTS2. Et aux Européens d'athlétisme de Birmingham, 4 Suissesses participeront aux demi-finales du 200 mètres ce soir à 21h20. Iris Caligiuri, Mujinga Kambuji, Léonie Pointet et Fabienne Honke. Soirée d'athlétisme à suivre également sur RTS2. La météo devrait être favorable ce soir dans la plupart des régions de Suisse romande pour admirer l'éclipse de solaire avec un ciel bien dégagé. Quelques nuages et orages pourraient voiler le ciel à certains endroits, surtout en montagne. Demain, même temps, bien ensoleillé, les températures grimperont jusqu'à 35 degrés et commenceront à baisser dès samedi.
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0: Coucou Malibu, on est toujours là, fidèle au poste jusqu'à 17h avec plein de trucs cool à vous proposer. Enfin, surtout pour ceux qui aiment jouer et pour ceux qui aiment le rock'n'roll. Et du rock'n'roll, il va y en avoir le dimanche 16 août à la Rocklette du Palpe Festival qui recevra Moonpools, Melody Echoes Chamber et Fat Dog. Donc si vous voulez vous en prendre plein les oreilles et plein les yeux, vous m'appelez tout de suite au 0840 003 003 et on joue ensemble au Quick Quiz à 18h30. Et puis on oublie n'oublie pas non plus notre focus sur le Cheval Festival et ses super artistes. Un 2 minutes inside et plein de musique choisie par Florence Alazi qui a décidé de commencer avec non pas Slayer, j'aurais bien aimé, mais Slater. Le morceau s'appelle Dance.
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0: Big Time Sensuality, c'était Björk dans Coucou Malibu sur Couleur 3.
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0: Dernier focus sur le Cheval, festival de Beugnien. Je vous ai parlé de groupes anglo-saxons tout à l'heure, mais les programmateurs n'oublient jamais les groupes suisses, comme par exemple Parker Left Lover. Parker Left Lover, un nom anglais pour un groupe suisse. En fait, c'est un duo originaire de Vevey. Duo composé de Nikita et Jonas, deux jeunes gens nés dans les 90s, mais qui nourrissent une certaine passion pour la New Wave, la Cold Wave et toute la musique synthétique des années 80. Et c'est donc armé de leurs synthétiseurs qu'ils prendront d'assaut le Cheval le vendredi 21 août pour jouer des extraits de leur nouvel album Obligation of Joy, sorti en 2025, dont voici un extrait. Ça s'appelle Morning Light, Parker Left Lover sur Couleur 3.

Les Veuvaisons de Parker, Left Lover, Morning Light, ça va faire plaisir aux amateurs de musique éthérée et un peu mélancolique. Ils seront le vendredi 21 août au Cheval Festival de Beugnien, où nous nous trouverons d'ailleurs aussi la semaine prochaine avec un petit micro. Je ne sais pas qui c'est qui va s'y rendre, mais ça va être tout à fait bonheur. Your Act sur la 3.

Likili sur Couleur 3. Voilà, dans quelques instants, on va jouer au grand quick quiz. Le temps d'écouter ce morceau de Altingun, pardon, avec un nom absolument imprononçable que je vais quand même tenter de prononcer. Supurgesi Yonkanan. En fait, ça va, hein, c'est tout à fait prononçable. Altingun dans Coucou Malibu sur Couleur 3.

0: Les Bentley Rhythm Ace. Bentley's gonna sort you out sur Couleur 3.
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0: Et c'est parti pour le grand quiz avec à la clé aujourd'hui un précieux sésame qui vous permettra de remporter des billets pour la roclette du Pulp Festival, celle de dimanche, qui accueillera dans l'ordre Moonpools, Melody's Echo Chamber et Fat Dog. Soirée un peu plus indie rock que stoner metal. Voilà. Mais pour gagner, vous connaissez la règle, il faut répondre à des questions d'actualité avec des possibilités de réponse. Et celui qui tente sa chance aujourd'hui s'appelle, et non pas s'intitule, Jérôme. Bonjour Jérôme.
2: Bonjour.
0: Salut, tu vas bien ?
2: Tout baigne.
0: Tout baigne, tu nous appelles d'où Jérôme ?
2: De Saint-Pré.
0: De Saint-Pré, voilà, dans le canton de Vaud. Qu'est-ce que tu fais de beau dans la vie, Jérôme ?
2: Alors, je suis vendeur de pièces détachées.
0: D'accord, des pièces détachées de quoi ?
2: Dans le ferroviaire.
0: Ok, très bien. Voilà. Est-ce que tu aimes le rock et est-ce que tu aimes la montagne, Jérôme ?
2: Oui. Ouais. Tout à fait.
0: Voilà. T'as déjà été au Pulp Festival ?
2: Oui.
0: D'accord. Et t'avais envie de retenter l'expérience aujourd'hui ?
2: Avec plaisir. Oui.
0: Ok, très bien. Bon, tu connais le principe du quick quiz. Trois questions, quatre possibilités de réponse. Des questions assez faciles aujourd'hui. Est-ce que tu es prêt, Jérôme ? Ah.
2: Je crois.
0: Allez, on y va, c'est parti, première question. Jérôme, au Costa Rica, une nouvelle grenouille a été découverte, une nouvelle sorte de grenouille. Quelle est sa particularité ? Quelle est donc la particularité de cette nouvelle grenouille ? A. Elle fume des clopes au réveil. B. Elle danse dès qu'elle entend du Bad Bunny. C. Elle est amatrice de café. Et D, c'est une grenouille qui parle.
2: Dur. Allez, amatrice de café, je dirais.
0: Ben, c'est une excellente réponse. Bien joué. C'est une grenouille amatrice de café. Donc, elle a la monstre pêche.
2: Étonnant.
0: Et puis, elle saute partout. Voilà. Première bonne réponse de Jérôme. Deuxième question. Question tourisme. De quoi se plaignent les touristes à Majorque en ce moment ? De quoi se plaignent-ils les touristes à Majorque en ce moment ? A. Ils trouvent que les glaces sont trop chères. B. Ils trouvent que la mer est trop chaude. C. Ils trouvent que la mer est trop froide. Et D. Ils trouvent que ça manque de boîtes de nuit.
2: C'est quoi la première ?
0: La
2: mer est trop chaude, je dirais.
0: Eh ben, c'est une excellente réponse. Voilà, il était facile celui-là. Ouais, c'est vrai que paraît que la mer, elle est à 31 degrés. Quand il fait 37, c'est pas terrible. Voilà, deuxième bonne réponse. Donc ça veut dire que tu peux déjà à coup sûr aller à la roclette du Pulp. Mais on se fait quand même la troisième question.
2: Ok.
0: Jérôme, qu'est-il arrivé dernièrement à Roger Federer ? Notre bon vieux Roger, qu'est-ce qui lui est arrivé dernièrement ? A. Il a quitté le club fermé des milliardaires depuis que sa société ON a chuté en bourse. B. Il s'est fait mal au poignet en ouvrant une porte. C. Il est parti au Brésil pour se faire un BBL, un Brazilian Butt Lifting. Et D. Il a perdu contre Stan Wawrinka lors d'un match pour le fun chez lui.
2: Alors, je dirais qu'il aurait perdu contre Stan.
0: Non, c'est une mauvaise réponse. Non, il a quitté le club fermé des milliardaires. Il est plus que multimillionnaire, okay. Le pauvre. Mais c'est quand même gagné.
2: Super, yes.
0: Bien joué. Bah, bravo, Jérôme. Tu vas pouvoir te rendre à la roclette, la roclette du Pulp Festival ce dimanche. Ce sera la dernière roclette d'ailleurs, ça va être super cool. Profite bien et puis on te souhaite une excellente soirée. À bientôt Jérôme.
2: Merci, à toi aussi.
0: Ciao. Salut. De la drum and bass, Maudy sur Couleur 3, ça s'appelle C'est pas grave. Bah, c'est vrai que c'est pas grave.

0: Beautifully Unconventional, nous chantait les Wolf Alice à l'instant dans Coucou Malibu sur Couleur 3. Dans quelques instants, d'ailleurs même tout de suite, on va écouter un Zoo Radio. Oui, le fameux Zoo Radio de Michael Marquet. C'est un petit peu tutti frutti, comme on dit. On ne sait pas trop sur quoi on va tomber. Donc allez, on y va. On se jette à l'eau.
1: Allez, Zoo.
2: Radio.
3: Passons au film d'horreur de ce soir. Ce navet est si mauvais que les producteurs nous ont payé pour qu'on ose vous le montrer.
4: Ils approchent.
5: La vengeance des zombies partouzeurs. Une nouvelle étape dans la peur.
4: Non, pitié.
5: Rip Rockwell et Suzy Cheesecake ensemble pour la première fois à l'écran.
6: Oh mon Dieu, tiens, aide-moi avec ces planches. Il faut faire vite. On va condamner les fenêtres. Ouais, comme ça. Si ces zombies entrent, ils vont nous niquer à mort. Enfin, surtout toi.
4: Oh, je n'ai plus de planches.
6: T'as qu'à prendre mon gourdin.
5: Soyez prêtes à être souillés par la semence des morts vivants.
4: Oh non,
5: vengeance des zombies partout seuls.

0: Les Clash sur Couleur 3, This is Radio Clash. Tout de suite, on est très très loin du punk rock parce qu'on va prendre des nouvelles d'un DJ qui paraît-il a enflammé la scène du Venoge Festival, c'est David Guetta.
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0: Aujourd'hui, David Guetta.
2: Bonjour, bonjour, comment ça va ?
0: Né le 17 novembre 1967 à Paris, David Guetta est un DJ et producteur musical reconnu dans le monde entier, notamment

0: Et souriant et sympathique, c'est aussi un féru d'ornithologie qui a découvert ce bel oiseau qu'on appelle le paon. Et d'ailleurs, depuis sa découverte, le paon porte son nom. On l'appelle désormais le guet-apens. Fils de Jimmy Ghetto, un rappeur new-yorkais, et de Maman Gâteau, une pâtissière parisienne, David Guetta passe une enfance heureuse dans les rues de la capitale française. Mais à 7 ans, sa vie bascule. Alors qu'il regardait une course de disques à la télévision, il se rend compte qu'il a la taille pour et que finalement, monter sur un disque et faire la course en gueulant « U », c'est pas si difficile que ça. Il décide donc de devenir disque-jockey. Progressiste bien avant que ce soit à la mode, David Guetta commence sa carrière en mixant dans des soirées gays parisiennes.
1: Bonjour les hommes.
0: Et très apprécié pour son ouverture d'esprit et son éclectisme musical, la communauté homosexuelle se presse dans ses soirées. Il est donc tout à fait usuel de voir Guetta mixer devant un tas de gays.
2: Ah, c'est drôle.
0: Comme beaucoup de DJ célèbres, David Guetta habite dans un endroit isolé qui lui procure calme et sérénité. Par exemple, son collègue Bob Sinclair a choisi un pied-à-terre dans la forêt de Finge, en Valais, alors que Guetta a opté pour un chalet dans les montagnes de Thun. Donc pour trouver Sinclair, rendez-vous dans la région sierroise, et pour Guetta, Thunberg. Petit fun fact avant de se quitter. Quand il était à l'armée, un sergent a demandé à David de guetter. Et David Guetta.

0: 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Voilà, coucou Malibu, c'est terminé pour aujourd'hui. 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Voilà, bah, c'est, je crois qu'on a tout dit. Merci beaucoup à Litchi Lopez d'avoir été avec nous. Litchi Lopez qui remet ça demain matin, dans la matinale. Voilà, il fait des heures sup. Donc je te propose, tu restes ici. Hein, voilà, tu plantes ta tente, tu te fais un petit truc à bouffer. Et voilà. Et nous, demain, on sera au Venoge Festival pour la soirée 80s. On va bien se marrer avec Johan Provenzano. Bonne soirée sur la 3. Gros bisous.
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4: En natation, Roman Mityukov a manqué de peu son objectif de médaille sur 200 mètres d'eau ce soir. Le Genevois termine à la 4e place, une compétition remportée par le Hongrois ultra favori Hubert Cross. Le Turgovien Flavio Buca termine à la 8e place. Et les dirigeants des grandes banques devront assumer davantage leurs décisions. C'est du moins la volonté du Conseil fédéral qui veut modifier la loi sur les banques. L'idée ici est de combler les lacunes révélées par la crise de Crédit Suisse. Des nouvelles mesures visent la gouvernance, la surveillance et la gestion de crise, principalement pour les banques d'importance systémique. Les banques de plus de 250 employés devront tenir un registre des responsables de décisions importantes. Pour la secrétaire d'État aux questions financières internationales, Danielle Stoffel, il s'agit d'inciter à bien travailler, pas à s'enrichir à court terme. Et enfin, UBS devra renforcer ses fonds propres de 20 milliards de francs pour se conformer aux nouvelles règles. Le tribunal fédéral censure en partie la loi bernoise sur la police. Celle-ci ne pourra plus conserver certaines données issues de la recherche automatisée de véhicules et ne pourra plus prendre une photo des occupants de véhicules. Le TF pose aussi des limites sur l'utilisation des fameuses bodycams, les caméras portées par les policiers. En revanche, les recours déposés contre la Lex Reitschule ont été rejetés. Cet article permettait l'installation de vidéosurveillance dans les lieux dits à risque. Ici, les juges ont rejeté la forme puisqu'ils estiment que les recourants n'étaient pas habilités à recourir car les dispositions s'adressent uniquement aux communes. La Colombie décrète un deuil de 3 jours en hommage aux victimes du séisme qui a fait 216 morts et des milliers de blessés. Le tremblement de terre le plus meurtrier du siècle en Colombie d'une magnitude 7,4 et qui a rasé des immeubles entiers. Et pour venir en aide aux sinistrés, la Suisse débloque une aide d'urgence d'1 million de francs. Elle servira à couvrir les besoins en alimentation, en eau et en hébergement temporaire. L'Union européenne annonce, elle, une aide de 2 millions d'euros. Une semaine sans bombardement, c'est la trêve à laquelle auront eu le droit les Palestiniens de Gaza puisqu'Israël a mené une attaque aérienne aujourd'hui dans le nord de la bande. Le bombardement a fait 1 mort et plusieurs blessés. L'armée israélienne affirme avoir visé un commandant du Hamas qui préparait des attaques contre ses forces. Les tensions restent donc vives bien que la fréquence ait diminué ces derniers mois. Benjamin Netanyahou refuse tout retrait des troupes israéliennes sans désarmement complet du Hamas. Le premier ministre israélien qui a rejeté la feuille de route américaine qui prévoyait ce retrait ce week-end. Et puis c'est l'événement du jour, l'éclipse quasi totale qui sera visible depuis une large partie du territoire suisse. Et c'est ce soir, ce spectacle plutôt rare doit débuter d'ici 19h25 dans la région du lac de Constance pour s'achever vers 20h45 à Genève. L'apogée de l'éclipse, c'est-à-dire au moment où elle sera le plus proche de 100%, est prévue vers 20h20. Et la chance sourit aux amateurs du ciel puisqu'il devrait être dégagé ce soir presque partout, même si quelques cumulus pourraient venir gâcher la fête dans les Alpes. Demain, du soleil malgré quelques passages nuageux et la formation de cumulus en montagne pendant la journée. Il fera 18 degrés à l'aube et jusqu'à 35 en pleine.
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2: Bonsoir, chers amis des autres musiques qui font pop. Je suis très heureux de vous présenter cette nouvelle édition en robe de bure. Nous allons tenter de vous convertir aux autres musiques avec Rémour. Rémour, c'est que de l'amour. Et un peu de musique aussi.

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Et pour déshabiller encore un peu plus votre nudité, caresser cette partie des oreilles qu'on appelle le point G comme j'en ai une grosse envie. Les disques et les sons de Remour jusqu'à 21h ce soir dans Pop-Up.

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Alors, pour la prochaine danse, vous pouvez changer de partenaire, c'est possible. Par contre, faut garder le même rythme. Avec Rémour au platine ce soir, jusqu'à 21h, dans ce pop-up. Eh oui, Rémour est un diggers, et moi, je suis une fleur. 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

C'est marrant, les ressorts de mon lit font le même bruit. Pop-up, du lundi au jeudi, pour porter une attention toute particulière au rien faire, puisqu'ici c'est Rémour qui s'occupe de tout, sans faute de goût. Bon, c'est vrai, maintenant qu'on y repense, avant son arrivée sur Terre, on s'ennuyait, mais à présent, les choses ont bien changé. Alors qu'il en soit remercié, nous, on vous dit à tout bientôt pour une prochaine soirée pop-up.

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1: Et voilà, l'éclipse solaire partielle touche à sa fin. En Suisse, l'occultation maximale de notre étoile a eu lieu vers 20h20 et le phénomène s'est achevé à Genève il y a un petit quart d'heure. Un peu partout en Suisse romande, vous avez été nombreux à vous réunir autour de pique-niques et d'apéritifs en attendant le passage de la Lune devant le Soleil. La prochaine éclipse partielle visible depuis la Suisse aura lieu le 2 août 2027. Mais pour la prochaine éclipse totale, il faudra patienter jusqu'au 3 septembre 2081. Le tribunal fédéral censure en partie la loi bernoise sur la police. Celle-ci ne pourra plus conserver certaines données issues de la recherche automatisée de véhicules et ne pourra plus prendre une photo des occupants du véhicule. Le TF pose ainsi des limites sur l'utilisation des fameuses bodycams, les caméras portées par les policiers. En revanche, les recours déposés contre la Lex Reitschule ont été rejetés. Cet article permet l'installation de vidéosurveillance dans des lieux à risque. Ici, les juges ont rejeté la forme puisqu'ils estiment que les recourants n'étaient pas habilités à recourir car les dispositions s'adressent uniquement aux communes. Puis au Proche-Orient, Nawaf Salam dénonce les destructions systématiques par Israël dans le sud du Liban. Le Premier ministre libanais évoque des violations graves du droit international, accusant l'État hébreu de raser maisons et infrastructures sous prétexte de cibler des infrastructures militaires. Puis de son côté, Israël maintient une zone de sécurité de 10 km de long, la frontière, alors que le ministre de la Défense réaffirme que l'armée ne quittera pas ces zones au Liban comme à Gaza d'ailleurs. Gaza, où les bombardements ont repris après une semaine de pause. Israël a mené une attaque aérienne aujourd'hui dans le nord de la bande, faisant au moins un mort et de nombreux blessés. L'armée israélienne qui affirme avoir visé un commandant du Hamas qui préparait des attaques contre ses forces. Les tensions restent vives avec, bien que la fréquence des attaques ait diminué ces derniers mois. Mais Benjamin Netanyahou, le Premier ministre, refuse tout retrait des troupes israéliennes sans désarmement complet du Hamas. Et la Colombie décrète un deuil de 3 jours en hommage aux victimes du séisme qui a fait 216 morts et des milliers de blessés. Le tremblement de terre le plus meurtrier du siècle en Colombie, d'une magnitude de 7,4 et qui a rasé des immeubles entiers. Et puis pour venir en aide aux sinistrés, la Suisse débloque une aide d'urgence d'1 million de francs. Elle servira à couvrir des besoins en alimentation, en eau et en hébergement temporaire. L'Union européenne annonce, elle, une aide de 2 millions d'euros. Et puis du changement à l'Eurovision, désormais le pays vainqueur du concours ne pourra plus accueillir le concours s'il est en guerre ou en situation instable. Une évaluation indépendante sera réalisée pour garantir la sécurité du public et des artistes. Et puis autre nouveauté, dès l'an prochain, les artistes devront avoir au moins 18 ans contre 16 auparavant. Le but ici est de les protéger des pressions liées à l'événement. Un ciel dégagé malgré quelques cumulus sur les Alpes ce soir. Demain du soleil malgré quelques passages nuageux et la formation là encore de cumulus en montagne pendant la journée. Et même quelques orages dans les Alpes. Il fera 18 degrés à l'aube et jusqu'à 35 en pleine.
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Flic le jour, DJ la nuit, Stanislas Borowitz dans Les Métissages, et vous aussi, bienvenue. Stanislas Borowitz, personnage de fiction dans le film Flic ou voyou de Georges Lautner. Le commissaire divisionnaire utilise des méthodes, c'est vrai, peu conventionnelles pour traquer les vilains. Le nôtre utilise des disques peu conventionnels pour traquer les recoins sombres du silence et de l'ennui jusqu'à l'heure du crime, c'est-à-dire minuit. C'est Ron. Je suis musique, remixé par Armand Van Elden.

Que vous soyez debout ou couché, toutes les positions sont bonnes pour danser sur ce mix de Stanislas Borowitz qui est au platine jusqu'à minuit. Elado, Funk Machine, ça c'est un hymne italo-disco qui a gagné en popularité après avoir été joué par Barry Can Swim lors d'un live stream sur The Lot Radio. Funk Machine qui est sur le label personnel d'Elado qui s'appelle Big Dada Recordings.

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1: Un pays imaginaire placé sous un soleil, très exactement, les sélections certifiées 100% mélatonine de Stanislas Borowitz ce soir. On bronze dans la nuit avec Daniel Van Guard ou encore Dimitri from Paris avec Talking All That Jazz, remixé par Domenico Torti, un DJ et remixeur parisien. Notez que ce titre est une version dépoussiérée du titre du même nom sorti en 1988 et signé Stetsasonic, un groupe de hip-hop formé en 1981 du côté de Brooklyn et qui, 10 ans après leur rencontre, implosait, laissant derrière eux un classique devenu une référence du hip-hop old school, Talking All That Jazz. C'est ce que je viens de dire. Talking All That Jazz.

Et on ne va pas attendre quand même d'être en vacances pour avoir des envies de partir loin. Votre agence de voyage, c'est Stanislas Borowitz, ce soir qui vous propose du soleil jusqu'à plus d'heure et dans la radio que du bonheur avec en direct ou presque de la scène house de Détroit, Rick Wade et le titre Shinjuku Strut, un morceau qui utilise un sample du titre Fuari Fua Fua de la chanteuse soul japonaise Ruriko Ogami. Voilà, j'espère que vous avez bien retenu toutes ces informations car je ne vais pas le répéter une seconde fois. Après le Japon, direction l'Italie avec Tamati.

Effet canicule qui fait monter tout seul le volume. Stanislas Borowitz, notre homme de confiance, notre DJ de la bonne ambiance, jusqu'à minuit dans les métissages. Un parasol sous le bras, des sandales aux pieds, du bleu jusqu'à l'horizon, c'est Quelebre, Costa Verde. Le nom du groupe fait référence ici aux dragons et les géants de la mythologie asturienne. Et le titre Costa Verde évoque quant à lui la côte nord de l'Espagne réputée pour sa verdure. Voilà, je vous laisse admirer le paysage et ensuite direction Piper avec le titre Sunshine Kiss.

Avant, on avait des rêves, à présent, on a des souvenirs. 1992, Clubland, Love Strain, un titre qui a été écrit par Kim Mazel et Morgan King et produit par un certain David Morales.

Ce soir, la cabine DJ des Métissages s'est transformée en cabine d'essayage. Il porte tous les styles et ça lui va bien, Stanislas Borowitz. Popa Marzobej. Marzobej est la deuxième piste en fait de l'album Nuda Proprieta, sorti le 8 mai 2026, un projet conçu comme un court-métrage émotionnel sur la vie milanaise. Et après le beige, d'autres couleurs de la vie, avec la BO du film Frankenstein 90, un énorme nanar délicieusement ringard de l'année 1984, avec en vedette à l'affiche un certain Jean Rochefort et puis surtout Eddie Mitchell.

Ambiance qui rime avec élégance, The Fifth Dimension, Stone Soul Picnic, titre emblématique de la Sunshine Pop de la fin des années 60. Playlist magique et charnelle jusqu'à minuit avec pour la suite la BO du film Belle Blonde et Bronzée du célèbre Max Pécas. Alors dans ces films, les dialogues flottent comme des bouées crevées, les scénarios sentent le pastis et les chemises ouvertes sur des coups de soleil sont le sommet absolu du raffinement du côté de Saint-Tropez. Voilà, c'est tellement ringard qu'on finit presque par regretter ces films de série B des années 80.

Les paysages sonores défilent et tout va bien, car ce soir nous avions Stanislas Borowitz qui a balisé notre trajet nocturne de jolies pépites qui font qu'on arrive au point B sans ressentir la fatigue du trajet. Après un mix plein de soleil, ce que je peux vous souhaiter c'est une nuit pleine de sommeil. À tout bientôt pour une nouvelle soirée métissage.

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1: De l'athlétisme ce soir et c'est l'or pour la Suisse à ses championnats européens de Birmingham au Royaume-Uni. Jason Joseph sur 110 mètres et Patrick Delletro.
2: Oui, médaillé de bronze en 2024, blessure aux ischio-jambiers en juin, ce qui l'a retardé durant 3 semaines dans sa préparation. Il a risqué l'élimination en demi-finale lorsque le Belge Elie Bakar tombe juste à côté de lui. Il réalise le 6e temps de réaction au départ et pourtant le Balois est remonté petit à petit dans cette course. Il a battu le Français juste Kouamaté et le Polonais Jakub Szymański. Il a réalisé son meilleur temps cette saison pour devenir champion d'Europe. Il s'agit de la 50e médaille suisse dans l'histoire des championnats d'Europe depuis 1934. Et dans ces championnats d'Europe, le sprint suisse la tient enfin, cette médaille, après 2 quatrièmes places.
1: Merci pour ces bonnes nouvelles, Patrick Delletro. Meta, jugé pour l'impact d'Instagram et de Facebook sur les mineurs. Le procès s'est ouvert aujourd'hui aux États-Unis. Meta qui est accusé d'avoir rendu ces plateformes addictives. Une coalition de procureurs américains réclame jusqu'à 1400 milliards de dollars de pénalités et des restrictions sur des fonctionnalités comme le défilement infini. Le procès s'inspire des poursuites contre les cigarettiers des années 1990. Mark Zuckerberg est attendu à la barre. Meta rejette les accusations, affirmant protéger les jeunes utilisateurs. Et au Proche-Orient, Nawaf Salam dénonce les destructions systématiques par Israël dans le sud du Liban. Le premier ministre libanais évoque des violations graves du droit international, accusant l'État hébreu de raser maisons et infrastructures sous prétexte de cibler des infrastructures militaires. De son côté, Israël maintient une zone de sécurité de 10 km le long de la frontière, alors que le ministre de la Défense réaffirme que l'armée ne quittera pas ces zones au Liban, comme à Gaza d'ailleurs. Et Gaza, où les bombardements ont repris après une semaine de pause, Israël a mené une attaque aérienne aujourd'hui dans le nord de la bande, faisant 1 mort et de nombreux blessés. L'armée israélienne qui affirme avoir visé un commandant du Hamas qui préparait des attaques contre ses forces. Les tensions restent donc vives, bien que la fréquence des attaques ait diminué ces derniers mois. Benjamin Netanyahou qui refuse tout retrait des troupes israéliennes sans désarmement complet du Hamas. Et puis à Genève, la taxe auto n'est pas réglée. Le canton a confirmé avoir déposé des recours contre 2 jugements du tribunal administratif de première instance. La justice avait jugé non conforme la méthode de calcul appliquée par la réforme. Le Conseil d'État genevois s'y oppose et fait recours à ses décisions. Et puis vous êtes nombreux à avoir admiré l'éclipse solaire en fin de soirée. Pendant quelques minutes, autour de 20h20, la luminosité a baissé sur la Suisse romande lorsque la Lune est passée devant notre étoile, recouvrant le Soleil à 90%. C'est toutefois au nord de l'Espagne que l'éclipse a été totale. Et puis pour la prochaine éclipse totale en Suisse, il faudra patienter jusqu'au 3 septembre 2081. Et enfin, un ciel dégagé en fin de soirée avec quelques cumulus sur les Alpes. Demain, le soleil sera de retour malgré quelques passages nuageux et puis la formation de cumulus en montagne pendant la journée et même quelques orages dans les Alpes. Il fera 18 degrés à l'aube et jusqu'à 35 degrés en pleine.
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1: Avis sur le bar. Chocolat chaud, extrêmement décevant. Pour 8 euros, on attend un peu plus qu'une soupe à l'eau sortie d'un distributeur et servie dans un verre à eau 20 minutes après la commande.

Aujourd'hui, on plonge dans un sujet poilant, voire écaillant, les animaux de compagnie selon sa génération. Commençons par la génération Z. Oui, cette génération qui vit dans 18 mètres carrés, mais qui trouve quand même la place pour un chat, un hamster, un gecko et parfois même un axolote fluorescent. Selon les chiffres en 2026, 68% de la génération Z possède un animal. Ils adoptent tôt, entre 18 et 22 ans. À cet âge-là, les boomers adoptaient un magnétoscope et ils en étaient très fiers. En tête des classements génération Z, les chats. Indépendants, photogéniques, parfaits pour TikTok. Un chat qui dort, 2 millions de vues. Un chat qui éternue, 8 millions. Les boomers, eux, préférait le canari dans la cuisine, le seul animal qui chantait plus fort que Bonnie Tyler. En deuxième position, les petits chiens, format je tiens dans un tote bag. Les boomers, eux, avaient le berger allemand de 40 kilos qui gardait la maison. La génération Z a le chihuahua de 2 kilos qui garde le tote bag. Chacun son époque. Ensuite, on trouve les hamsters, stars de TikTok, grâce au labyrinthe fait maison. La génération Z dépense 30 euros par mois pour un animal qui dort 22 heures par jour. Les poissons, eux, sont devenus des objets de déco vivants. On ne dit plus « j'ai un aquarium, mais je suis dans un mood aquatique ». Les boomers, eux, avaient un poisson rouge qui tournait en rond dans un bocal. La génération Z a un Betta Splendens dans un aquarium LED connecté à 10 heures.

très déçu par notre déjeuner. Personnel dévoué mais complètement dépassé. Pizza insipide avec une pâte cuite inégalement. On nous a bien proposé de la recuire, mais alors, les frites recuites sans doute juste avant d'être servies. Salade d'accompagnement oubliée. Erreur dans le parfum des boules de glace. Dommage, le cadre est sympa, le temps était idéal. Mais la prochaine fois, je pense que nous irons déjeuner ailleurs.

Il y a un roman qu'il faut lire absolument cette année. Si vous aimez les polars tordus et barjots, c'est White Devils, Diable Blanc en VF, qui arrive jusqu'à nous en français, longtemps après le suicide de son auteur James Robert Baker en 1997. Il aura fallu que Diable Blanc tombe dans l'œil de l'éditeur bordelais Monsieur Toussaint Louverture, que nous remercions au passage pour ce petit chef-d'œuvre. James Robert Baker est détesté par le mainstream aux États-Unis. Ses livres sont trop crus, trop cyniques. Baker a toujours été une persona non grata dans l'industrie américaine de l'édition. Diable Blanc, c'est l'histoire d'un écrivain en perte de vitesse qui a pourtant publié un best-seller. Mais l'inspiration s'est envolée et le voilà fauché comme les blés avec une femme qui, elle, est pleine de ressources. Pour se sortir de ce mauvais moment qui pourrait obliger le couple à quitter sa belle maison avec vue sur l'océan Pacifique, Bess, c'est le prénom de la femme, a une idée géniale, soutirer de l'argent à son père plein aux as, qui lui aussi est un écrivain. Bien sûr, tout va partir en eau de boudin.

Diable Blanc, le roman de James Robert Baker, se passe à Los Angeles. Et ça fait, bien sûr, penser à du Bret Easton Ellis, en version hyper ciselée, avec des dialogues souvent très drôles. Le politiquement correct est carrément dans le rouge avec ce livre Diable Blanc. Avec Diable Blanc, on est en plein dans une tradition de satire noire américaine qui mêle culture pop, violence sociale et critique de l'élite, et en particulier de la bourgeoisie blanche californienne. Même à Los Angeles, pourtant le décor du roman et le bastion culturel de Baker, White Devils est resté un livre invisible, littéralement hors du radar de la presse américaine. Quand Baker l'a sorti en mode auto-édition, personne n'en a parlé, enfin presque personne, pas de traces de White Devils et très peu de couverture de Baker lui-même, après le début des années 1990. Nous avons donc affaire à un auteur maudit. Raison de plus pour dévorer Diable Blanc de James Robert Baker, traduit par Yoko Lacour. C'est une terrible publication de Monsieur Toussaint Louverture. Vous reprendrez bien trois Xanax.

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J'irai bien au Sikkim, un minuscule état au nord de l'Inde, pas trop connu, où la nature est reine. Ici, on marche au cœur des montagnes grandioses et on respire un air pur, loin de l'agitation du monde. Le Sikkim, c'est aussi une terre de sérénité, des monastères bouddhistes perchés dans les nuages, une atmosphère paisible, presque magique, idéale pour se reconnecter à l'essentiel. Le Sikkim, c'est une culture unique entre Inde et Tibet, une cuisine chaleureuse et des habitants accueillants. J'irai bien au Sikkim, le dernier Shangri-La.

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1: La Suisse la tient sa première médaille d'or. Jason Joseph a remporté la finale du 110 mètres haies des championnats d'Europe de Birmingham au Royaume-Uni. Le Ballois s'impose en 13 secondes 12 centièmes devant le Français Juste Kouaoumaté et le Polonais Jakub Szymański. C'est le premier titre en plein air pour Jason Joseph et petite anecdote, il s'agit du 50e podium suisse dans la discipline depuis 1934. Et puis chez les femmes, Fabienne Hönke s'est qualifiée pour la finale du 200 mètres lors des Européens de Birmingham, justement. L'Argovienne qui a réalisé son meilleur temps en 22-46 et le troisième meilleur temps de ses demi-finales. Les trois autres Suissesses inscrites, Léonie Pointet, Munjinga Kambuji et Iris Caliguri, n'iront pas plus loin. Et puis en natation, Noé Ponti s'est facilement qualifié pour les demi-finales du 100 mètres papillon. Roman Mitioukov, lui, a manqué son objectif de médaille sur 200 mètres d'eau. Le Genevois termine à la 4e place d'une course dominée par le Hongrois ultra favori Hubert Koss. Les rabais sur les médicaments critiqués par le contrôle fédéral des finances, le CDF, qui critique notamment la répartition de ces ristournes. Sur 743 millions de francs octroyés chaque année par l'industrie pharmaceutique, seuls 12% profitent aux assureurs et aux assurés. Le reste, soit 655 millions, finit dans les poches des cabinets médicaux, des pharmacies et des hôpitaux. Le CDF déplore une certaine opacité qui conduit à un manque de données. L'organisme pointe notamment du doigt un manque de personnel, mais promet des améliorations. Et puis les dirigeants des grandes banques doivent assumer davantage leurs décisions. C'est ce que demande le Conseil fédéral via une modification de la loi sur les banques. L'idée ici est de combler les lacunes révélées par la crise de Crédit Suisse. Ces nouvelles mesures visent la gouvernance, la surveillance et la gestion des crises. Par exemple, les banques de plus de 250 employés devront tenir un registre des responsables de décisions importantes. Et pour la secrétaire d'État aux questions financières internationales, Daniela Stoffel, il s'agit ici d'inciter à bien travailler, pas à s'enrichir à court terme. Et puis aux États-Unis, le procès de Meta s'est ouvert aujourd'hui. La boîte propriétaire, entre autres, d'Instagram et de Facebook est accusée d'avoir rendu ses plateformes addictives aux mineurs. Une coalition de plusieurs procureurs américains réclame jusqu'à 1400 milliards de dollars de pénalités, mais aussi des restrictions sur des fonctionnalités comme le défilement infini. Mark Zuckerberg, le patron, est attendu à la barre, mais Meta rejette ces accusations, affirmant protéger les jeunes utilisateurs. Et puis les Los Angeles Lakers vont changer de main la deuxième fois en un an. La célèbre franchise de basket nord-américain va être achetée 12,5 milliards de dollars par deux hommes, Bob Iger, ancien patron de Disney, et Joshua Kushner, frère du gendre de Donald Trump. Il s'agit de la transition la plus chère de l'histoire de la NBA. Et lui aura porté les couleurs purple and gold pendant deux saisons. Russell Westbrook, le meneur roi du triple-double, a annoncé sa retraite après 18 saisons et un titre de MVP. Un ciel dégagé ce soir avec quelques cumulus, demain du soleil et aussi quelques cumulus durant la journée. Il fera 18 degrés à l'aube et jusqu'à 35 degrés en pleine.
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6: Salut à tous et bienvenue dans Coucou Malibu, l'émission des festivals de cette belle chaîne qui est Couleur 3. Coucou Malibu, le meilleur des événements de Suisse romande, le meilleur des chroniques de la 3, sans oublier notre fameux Quick Quiz et ses super cadeaux. Franchement, si j'étais à votre place, je ne bougerais pas une oreille. Par contre, votre oreille, vous pourrez la tendre pour écouter une super interview des Anglais de Jungle. Jungle, c'est Yann Zitouni qui les a rencontrés cet été à l'occasion de la sortie de leur nouvel album Sunshine qui arrive vendredi. On écoute cet entretien à partir de 17h. Pour le reste, on va se faire un focus sur le cheval opener dans la radio des festivals, réécouter quelques âneries en chronique et surtout se faire plein de musique, musique mise en onde par le grand Litchi Lopez qui est de retour parmi nous. Coucou Malibu, c'est parti, on est ensemble jusqu'à 19h.
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La drum and bass hypnotique de Naya Archives sur Couleur 3. Le morceau s'appelait Get Me Down avec des vocaux assurés par Georgia Smith. Voilà, re-bienvenue à tous dans ce Coucou Malibu spécial Jungle tout à l'heure. Leur nouvel album s'appelle Sunshine, il arrive vendredi. On a eu la chance de les avoir en interview il y a quelques semaines. Enfin, c'est surtout Yann Zitouni qui a eu la chance de les interviewer. On se réjouit de vous proposer cette interview. En attendant, dans quelques instants, c'est bien sûr La Causerie de Feu, l'émission La Troisième Mi-Temps. Le temps d'écouter ce tube de Kelis, ça s'appelle Trick Me.

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3: Imaginez, vous êtes en 2013 et vous vous installez confortablement pour regarder la plus prestigieuse compétition de navigation au monde, la Coupe de l'América. Vous êtes tranquillement posé dans votre canapé et au moment où votre télé s'allume, vous exclamez « Oh mon Dieu, c'est un avion !»« Non, c'est un bateau !» ou bien « C'est un avion, on sait quoi à la fin ?»
4: Alors qu'on voit là un bateau qui pointe à l'horizon, ou est-ce que... Non, c'est pas ça. C'est un avion qui va atterrir à Genève.
3: Ah bah si, c'était bien un bateau. Mais alors, un bateau de 8 tonnes capable de s'élever à 2 mètres au-dessus de l'eau, c'est quoi cette histoire?
5: What?
3: Eh ouais, il y a des scientifiques qui sont passés par là et qui ont révolutionné la manière de faire de la voile. Ils ont ajouté au bateau ce qu'on appelle des foils. En gros, c'est des sortes de petites ailes d'avion, mais qui sont dans l'eau. Ouais, vous avez bien entendu. Il y a des gens qui ont eu l'idée de mettre des sortes d'ailerons d'avion sous l'eau pour faire décoller des bateaux. Alors cette phrase peut ressembler à un camoulox si vous vivez en 1990, mais pour les scientifiques, ça a plein de sens. Et c'est là que je me transforme en Jamie de C'est pas sorcier. Quand on fait de la voile, une des plus grosses forces contre laquelle le bateau doit lutter pour avancer, c'est la force de traîner. Ça, c'est dû à l'eau que le voilier y déplace et au frottement qu'il provoque. Pour vous donner une image, c'est comme quand vous êtes dans l'eau à la piscine. Si vous êtes debout, c'est pire dur et pire chiant d'avancer. Quand vous êtes couché, c'est toujours chiant d'avancer, mais ça demande moins de force. Et ça, c'est parce que la force de traîner est moins grande. Donc, faut être le plus aérodynamique, ou hydrodynamique dans ce cas-là, pour aller le plus vite possible. En sortant le bateau de l'eau, on réduit monstre le frottement et le bateau, il peut aller plus vite.
6: Mais attends, Jamie, comment ça se fait que les foils arrivent à soulever le poids des embarcations?
3: C'est là que les scientifiques de l'aviation arrivent, mon cher Fred. Les foils, en fait, ils fonctionnent vraiment comme des petites ailes dans l'eau. Faut s'imaginer que ce qui fait voler un avion, c'est la même chose qui fait voler un bateau. C'est ce qu'on appelle la portance. Pour vous imaginer ça, on va faire une petite expérience. Si vous êtes en voiture, sortez la main de la fenêtre. Ouais, alors j'ai oublié de préciser que faites l'expérience uniquement si vous êtes sur la place passager. Du coup, si vous êtes en voiture et sur la place passager, sortez la main de la fenêtre. Quand vous mettez votre main à plat et que vous mettez un petit angle, votre main, elle monte toute seule. C'est ça la portance. Et c'est l'effet que les foils ont. Une fois qu'on arrive à donner assez de vitesse au bateau, cette force de portance, elle arrive, elle permet que le bateau il puisse monter hors de l'eau et voler pour diminuer sa force de traîner. Et cette invention, elle permet même au bateau d'aller plus vite que le vent. Sur le vent des globes, donc le tour du monde en solitaire, les bateaux avec foil, ils vont 8 nœuds plus rapidement que ceux sans foil. Alors je sais bien que personne ne comprend ce que ça veut dire 8 nœuds plus vite. Donc pour les terriens, comme moi, en gros ça veut dire 15 km/h plus vite. Ce qui fait une méga diff en voile. La science a donc drastiquement amélioré la vitesse des bateaux. Mais évidemment, ça vient avec son lot de soucis. Déjà, dès qu'on va plus vite, il y a forcément plus de risques de casse. Donc si le temps n'est pas avec nous, le bateau, il peut piquer et s'arrêter brusquement. Ou pire encore, il peut aller trop vite et les foils n'arrivent pas à garder le bateau en contact avec l'eau. À ce moment-là, le bateau, il peut décrocher et on assiste à des crashs spectaculaires et hyper dangereux. Et c'est pas tout. Plus on va vite, plus c'est difficile de freiner. Et en bateau, c'est pas aussi simple de manœuvrer qu'en voiture, donc on augmente le risque de collision. Quoi qu'il en soit, grâce aux foils, la science a permis aux bateaux d'atteindre des records de vitesse qu'on aurait pensé impossibles. Pour les bateaux actuels de la Coupe de l'América, on arrive à monter à 50 nœuds, soit 93 km/h. Et je vous jure qu'avec un machin de 8 tonnes qui s'élève à 2 mètres au-dessus de l'eau, c'est monstre flippant. Et puisqu'on n'est pas au bout des révolutions scientifiques, les bateaux de compète risquent de plus en plus de ressembler à des exocètes communs. C'est le vrai nom des poissons volants.

0: Un mauvais conseil de la part de Public Enemy, give it up, ça veut dire abandonne. Non, on n'abandonne pas ici, hein. Nous on continue les choses, hein. Voilà, on est là depuis le début de l'été, on sera là jusqu'à la fin de l'été. La fin de l'été qui approche à grands pas d'ailleurs, enfin non, c'est pas à grands pas, hein. C'est dans un mois et demi, mais je dis la fin de la grille d'été de Couleur 3, puisque dans deux semaines, on revient aux programmes normaux avec pas mal de nouveautés. Mais pour l'instant, je ne vous dis pas grand chose parce que chaque jour à cette heure-ci, il y a ce bon vieux Blaise qui devrait m'envoyer un message dans 5, 4, 3, 2, 1 maintenant.
1: Salut tout le monde, c'est Blaise. Je voulais vous faire un vocal pour vous présenter Marcol, le livreur de parasols.
2: Salut, moi c'est Marcol, le livreur de parasols.
1: C'est ça.
2: Oui.
1: On vient de se rencontrer parce que j'ai commandé un parasol.
2: Et moi, Marcol, le livreur de parasols, j'ai livré.
1: C'est ça.
2: C'est mon métier.
1: On a compris.
2: Ma mère vient de Marseille et mon père du Val d'Anivier.
1: Ah, je comprends mieux.
2: T'as où les vaches, mon gâté ?
1: Moi ?
2: Ouais.
1: J'habite la région lausannoise.
2: Je sais, je suis chez vous, en là, wesh.
1: Yes. Et ça paye bien, livreur de parasols ?
2: Ça dépend du fournisseur de parasols.
1: Ah, vous touchez une commission sur le prix de vente ?
2: Non, je touche une part du montant que coûte le produit.
1: Oui, c'est exactement ce que je viens de dire.
2: Non, vous avez dit une commission sur le prix de vente.
1: Oui, et ça veut dire la même chose.
2: Ah oui, ça veut dire la même chose, mais c'est pas la même chose.
1: Bah, vous êtes chiant.
2: Avec Marcol, le livreur de parasols, on en a souvent ras-le-bol.
3: C'était le vocal de Blaise, dont la vie est quand même immensément zinzin.
4: On dit pas zinzine.
2: On dit

0: La Zurichoise Melichus sur la 3, le morceau s'appelait I Like You.
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0: Direction le Japon pour ce popcorn du jour avec une chanteuse assez peu connue par chez nous, mais une immense star dans son pays, c'est Yoko Nagayama. Yoko Nagayama qui s'est approprié le fameux Big Love de Fleetwood Mac en 1987. Yoko Nagayama, c'est donc une chanteuse de J-pop japonaise née en 1968 à Tokyo, chanteuse qui a démarré sa carrière au début des années 80. À cette époque, les Japonais ont inventé un style, la J-pop, la pop japonaise, auquel ils avaient rajouté le terme d'idole pour leur protagoniste. C'est donc en tant qu'idole que Yoko va débuter et connaître très rapidement un gros succès dans son pays. Elle va se diriger par la suite vers un autre style typiquement japonais, le enka, ça s'appelle comme ça. Mais ce que les gens retiennent, c'est surtout des débuts dans la pop, débuts ponctués de nombreuses reprises comme le Venus de Shocking Blue, repris aussi par les Bananarama, et celle qui nous intéresse aujourd'hui, Big Love de Fleetwood Mac. Fleetwood Mac qui était d'ailleurs passé d'un classique rock assez typique de la fin des années 70 à quelque chose de beaucoup plus pop dans les années 80, ça s'entend dans les arrangements de ce titre sorti lui aussi en 87.

Ça, c'était la version de Fleetwood Mac. Et voici maintenant celle de Yoko Nagayama, qui n'est pas foncièrement différente. Vous allez le voir, on écoute Big Love, sorti en 87.

Petit festival offrant une vue imprenable sur la Riviera Nyonnaise. Petit festival organisé par des passionnés qui bataillent chaque année pour faire venir des super groupes. Et c'est le cas cette année avec Dead Letter. Dead Letter, c'est un sextet originaire du Yorkshire en Angleterre. Six potes d'enfance qui se sont lancés dans le grand bain de la musique en 2020, alors qu'ils habitaient tous dans le sud de Londres. À cette époque, le post-punk est en vogue en Grande-Bretagne, notamment grâce à Idols. Et ils vont donc s'engouffrer dans cette brèche en mêlant la dissonance de The Fall avec les rythmes hypnotiques de LCD Sound System. Un mélange qui va s'avérer payant puisque leur premier album Hysterical Strength, sorti en 2024, va capter l'attention de la presse spécialisée et leur permettre de faire de belles tournées. Cette année, Dead Letter a sorti un nouvel album, l'excellent mais pas toujours très facile Existence is Bliss, un disque à découvrir le vendredi 21 août au Cheval Festival, et dont voici tout de suite un extrait, c'est Songless Bird sur Couleur 3.

0: Bird, les Dead Letter sur Couleur 3, Dead Letter, un groupe à voir, à découvrir le vendredi 21 août au Cheval Festival. Allez, quelques... On rentre en terre un peu plus connue maintenant avec Dusty Springfield, Son of a Preacher Man, dans Coucou Malibu, sur Couleur 3.
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Toujours aussi efficace, les DJ français Alan Brax et Fred Folk sur Couleur 3 et ce morceau qui s'appelait Intro. Intro pour l'outro de cette première heure de Coucou Malibu. Mais rassurez-vous, il en reste encore deux avec plein de bonnes choses pour vous. Donc restez sur Couleur 3, c'est les infos.

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3: J'ai réussi à aller jusqu'au bout et c'est la seule chose qui compte. Les mots de Jason Joseph hier soir. Le Ballois décroche l'or sur le 110 mètres haies au championnat européen d'athlétisme à Birmingham. Et ce malgré une préparation tronquée cette saison. Fabienne Hunke fonce, elle, en finale du 200 mètres. Elle signe le troisième chrono des demi-finales, avec au passage un record personnel en 22 secondes 46. Mujinga Gambuji, par contre, éliminée. La Bernoise avait prévenu que son corps n'avait pas encore retrouvé toutes ses sensations. Elle a donné naissance à un petit garçon en novembre dernier. Des millions d'Européens et de passionnés du monde entier ont pu contempler hier en fin de journée le ciel à l'occasion de l'éclipse de soleil, éclipse à 92% en Suisse, mais totale en Espagne. Près de 450 000 touristes supplémentaires étaient attendus dans la péninsule pour l'événement. Le gouvernement fédéral veut durcir les règles pour les bonus des banquiers. Il a souhaité hier une nouvelle série de mesures. L'effondrement de Crédit Suisse, estime Karine Keller-Souter, a mis en lumière d'importantes lacunes. La conseillère fédérale souhaite d'ailleurs éviter que les rémunérations qui encouragent les prises de risques excessives soient prises, donc soient maintenues. La FINMA pourrait aussi imposer des amendes, une possibilité que dénonce d'ailleurs l'Association Suisse des banquiers. Une nouvelle attaque en justice en direction de Donald Trump. Deux groupes de médias américains ont contesté hier la mise en vente d'un accès prioritaire aux publications du président américain sur son réseau social Truth Social. Le milliardaire républicain l'utilise d'ailleurs souvent pour des annonces politiques majeures. Or, y avoir accès avant tout le monde pourrait donner un avantage concurrentiel aux spéculateurs, dans les places financières notamment. Le président tirerait aussi un bénéfice financier de ses annonces politiques. Un dispositif corrompu et non constitutionnel, affirment les plaignants. L'armée de l'air ukrainienne annonce qu'elle va cesser de rendre public des chiffres détaillés sur les frappes de missiles balistiques russes. Moscou intensifie ses attaques en ce moment et l'Ukraine a de plus en plus de mal à les intercepter. Le nombre de cibles lancées, abattues, neutralisées ou n'ayant pas atteint leur objectif ne devrait plus être publié, mais les alertes en temps réel, elles, sont maintenues. C'est terrible, surtout qu'avec ce temps, j'aurais été champion olympique il y a 2 ans, quatrième du 200 mètres d'eau des Européens de Paris. Romain Mitiukov ne cachait pas sa frustration hier soir après l'épreuve. A signalé la performance aussi de l'Italienne Sarah Curtis. Elle bat le record du monde du 50 mètres d'eau en 26 secondes 63. Et puis les pays en guerre ne pourront plus accueillir le concours de l'Eurovision à l'avenir, annonce de l'organisateur, l'Union Européenne de Radiodiffusion, l'UER, désignera un autre pays hôte pour organiser le concours en son propre nom et non pour le compte d'un autre membre. Dans ce cas, le communiqué publié hier ne vise aucun pays, mais Israël, dont la participation était très critiquée, serait concerné. Le pays avait manqué d'ailleurs de remporter le télécrochet l'an passé. L'Ukraine avait aussi gagné le concours en 2022, mais l'organisation avait été accueillie au Royaume-Uni l'année suivante. Les jours se ressemblent, en général ensoleillés donc, malgré quelques passages nuageux ce jeudi, la formation de cumulus en montagne en cours de journée, des orages possibles dans les Alpes. Il fera 35 degrés pour les maxis en plaine.
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8: Et c'est parti pour cette deuxième heure de Coucou Malibu, une heure durant laquelle nous allons nous prendre une haute dose de soleil avec les Anglais de Jungle. Jungle, ils sortent leur nouvel album Sunshine demain. C'est Yann Zitouni qui les a... Vendredi 14 août. C'est Yann Zitouni qui les a interviewés il y a quelques semaines. On écoute cet entretien passionnant dans quelques minutes. Jungle à l'interview, mais aussi le cheval opener dans la radio des festivals. Et bien sûr, quelques chroniques du best-of avec la vie aquatique et les bras cassés. Je crois qu'on a de quoi faire durant ces 60 prochaines minutes qui commencent en musique avec Lizzo. Le morceau s'appelle Juice.
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0: Magnifique nouveau single des Queens of the Stone Age qui est sorti au mois de juillet. Ça s'appelait Easy Street.
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0: S'il y a bien un groupe qui nous rappelle constamment l'été, c'est les Anglais de Jungle. Jungle, un duo désormais devenu trio depuis l'arrivée de la chanteuse Lydia Kito. Ça fait maintenant depuis 2013 qu'ils squattent la bande-son de nos étés avec des titres lorgnants entre funk, soul et électro qu'ils égrènent dans des albums solaires. Solaire, c'est le terme adéquat pour qualifier leur cinquième disque, Sunshine, qui sort vendredi, une excellente occasion pour notre bon vieux Yann Zitouni de taper la discussion avec Tom McFarland, Josh Lloyd Watson et Lydia Kito, alias Jungle. On écoute.
6: Je reçois un communiqué de presse qui émane de votre maison de disques, comme d'habitude. Je lis que vous allez sortir un album qui est influencé par le Brésil, en tout cas c'est ce que je comprends. Et je m'attends, avant d'écouter l'album, je m'attends à quelque chose de beaucoup plus flagrant dans les inspirations. Je m'attends à un disque dans lequel on entend de la samba, entre autres choses. Évidemment, c'est pas du tout le cas, en fait.
7: I think whenever we...
6: C'est intéressant ces histoires d'influence sur les différents disques, de voir comment les influences ressurgissent à différents moments de notre vie créative. C'est toujours inconscient, il n'y a jamais une décision délibérée. Ça arrive juste parce qu'on absorbe constamment de la musique, on écoute toujours ce genre-là ou cet autre genre. C'est toujours présent dans nos têtes. Je pense que chaque album semble... Disons qu'avec chaque album, on semble toucher une certaine veine et un certain élément ou une certaine période devient plus présente dans la création. Donc oui, je pense qu'on ne partirait jamais du principe de vouloir faire délibérément de la musique soi-disant brésilienne, mais ces influences, ces rythmes, ces grooves, cette idée de motif polyrythmique en constante évolution, ça nous a toujours fascinés.
7: Those rhythms and the grooves and the sort of idea of those like constant human evolving polyrhythmic patterns have always been fascinating to us.
6: Il y a quelques années, d'une certaine manière et jusqu'à un certain niveau, vous étiez influencé par la musique californienne. J'ai l'impression que c'est un petit peu la même chose, c'est-à-dire que cette fois encore, il y a eu quelque chose d'involontaire que vous avez laissé faire. Je pense que l'idée était très cinématographique. Je crois qu'on a toujours été inspiré, sans aucun doute, par les films et par plein de médias différents. Donc je pense que le monde vend ce genre de rêve, le soleil, cet endroit heureux, cet endroit où tu vas finir par arriver. Je pense que c'est toujours aspirationnel pour n'importe qui. Tu peux partir en vacances, on a tous hâte d'y être, donc c'est ce même sentiment. Et tu sais, je pense que c'est surtout une question de trouver ces sensations et de les transposer dans la musique. C'est pas la première fois qu'on se parle, et il y a quelques années, vous m'aviez dit, Jungle, que lorsque vous êtes inspiré par un pays, par un lieu, vous êtes inspiré en fait par l'idée que vous faites de ce lieu, par le fantasme plus que par la réalité. Vous n'avez pas vérifié sur place à quoi ça ressemble, vous vous basez sur votre idée de ce lieu. On a toujours été un groupe très visuel, le cinéma a toujours été inspirant pour nous. Et les visuels et la musique ensemble, c'est toujours vraiment important, le fait de les réunir. Je pense que quand tu fais de la musique, tu as presque envie de fermer les yeux et d'imaginer où cette musique est jouée. Le livre de David Byrne parle de ça et de la façon dont l'endroit où la musique est censée être écoutée influence la façon dont elle est créée. Il parle de la musique punk faite dans des clubs miteux à New York et du fait que l'environnement influence la musique. Donc, lorsqu'on a fait Heat, par exemple, même à ce moment-là, on a toujours imaginé à quoi ça ressemblerait si on était un groupe qui jouait dans un festival sur une plage avec tout le monde là au coucher de soleil. C'est quoi la chanson pour ça? C'est quoi la bande-son? Et ça nous aide un petit peu à l'imaginer soniquement.
7: I imagine it sonically.

0: Carry On Jungle sur Couleur 3 et cet extrait de leur nouvel album Sunshine qui sort le vendredi 14 août. Tout de suite, on revient sur l'interview de Jungle. Je laisse la parole à Monsieur Zitouni.
1: 3. Ce nouvel album de Jungle, il est aussi moins tourné vers les pistes de danse. On y entend des choses plus intimistes. Je pense que c'est un phénomène de réaction. Je pense que pour Volcano, évidemment, Lydia nous avait rejoint de façon importante déjà à ce moment-là. Et c'était un album orange saturé. C'était vraiment nous contre le reste du monde. On tenait bon, on voulait crier, on voulait avoir de l'impact. Et je pense qu'à vouloir répéter ça, ou sentir qu'on avait envie de le refaire, ben à ce moment-là, on a beaucoup appris de chansons comme Domino's sur Back on 74, que les fans et nous, on préférait ce côté plus soul. Même depuis Casio et ce genre de chansons, c'était ça le cœur de ce en quoi Jungle excellait vraiment. Et on aime la musique plus lente, et je pense que ce qui est nécessaire, c'est la confiance de le faire. Je pense que parfois la musique rapide peut être presque une protection, une sorte de bouclier. Donc si on dit ça d'une autre manière, ça veut dire qu'il faut avoir un minimum de confiance en soi pour écrire et pour produire des chansons dans lesquelles on se dévoile. Je pense que c'est plus honnête et je pense que moins tu te caches derrière une instrumentation énorme avec des arrangements gigantesques, plus le cœur de l'idée est compréhensible, plus le public le perçoit de façon plus claire. Et on a toujours vraiment voulu que notre public s'approprie les chansons dans un contexte émotionnel, que les gens mettent leurs propres émotions dans la musique qu'ils écoutent et qu'ils se racontent presque une histoire à travers ce qu'ils entendent. Donc plus on peut rendre ça clair, plus on peut leur faciliter la chose, plus ils se sentiront connectés à ces chansons. Je pense qu'il y a aussi l'influence de Lydia qui est importante dans la façon dont les chansons sont devenues plus émotionnelles et un petit peu plus lentes aussi, parce que Tom et moi, on aurait tendance à partir en mode rave et à devenir complètement dingue. Je pense que Lydia nous apprend parfois à ralentir et à nous connecter à l'émotion de la musique. Il y a sa voix aussi qui fait ça. Je dirais pas qu'elles sont forcément toutes beaucoup plus lentes. Hein. Le nouvel album, tu le mets pas en te disant ça va être lent comparé aux deux ou trois précédents. Il y a encore des moments très dansants. En tout cas, c'est beaucoup moins frénétique. Oui, c'est ça. Par rapport à Holding On, par exemple, particulièrement. Oui. Je pense qu'avec Volcano, l'idée, c'était de se demander si on arrive à choquer, si on arrive à passer d'un moment particulier, d'une ambiance à une autre complètement différente, ou dire, bah, voilà quelque chose à laquelle vous ne vous attendiez pas. Et y aller de façon assez brutale. Alors que dans Sunshine, on s'installe dans un groove, dans une vibe, et on sait très bien ce qui va se passer pour toute la chanson, et ça procure du réconfort. Même si la question de l'influence de la musique brésilienne dans votre nouvel album Jungle, même si on a compris que cette influence, il faut la nuancer, il y a quand même dans la bossa nova, dans la MPB, ce genre de musique typiquement brésilienne, il y a une recherche d'un équilibre entre ce qui est joyeux et ce qui est profondément triste. Et ça, quand on est artiste, j'imagine que c'est intéressant à explorer.
2: There's always a need for nostalgia and nostalgia.
1: Il y a toujours un besoin de nostalgie, et la nostalgie, ça peut provoquer autant des sentiments tristes que des sentiments heureux. Je pense que les souvenirs, par essence, ils sont forcément tristes, parce que même si c'est un bon souvenir, tu ne pourras plus jamais ressentir cette même chose. Donc c'est un monde liminal qui est assez intéressant à habiter. Ça pousse vers l'euphorie à ce moment-là, quand tu as la nostalgie, ça devient un souvenir, tu ressens cette euphorie. Et je pense que tu as raison de souligner que la bossa nova, ça peut sembler léger, mais c'est comme regarder par une fenêtre de façon un peu mélancolique, il y a quelque chose de très introspectif. Donc ça va jamais complètement dans un sens ou dans l'autre. Et je pense que c'est comme ça qu'on a essayé de créer de la profondeur. C'est qu'en surface, si tu entends l'ambiance, tu te dis ça a l'air plutôt fun, mais ensuite, si tu écoutes et que tu te connectes à l'émotion, tu te dis ah ben en fait c'est triste. Et je pense que c'est ça qui crée cette profondeur et ces niveaux successifs dans la musique, et c'est ça qui fait que ce n'est pas juste de la pop superficielle. Mes chansons préférées ressemblent à ça. Ce sont celles qui vont t'emmener aujourd'hui dans un voyage complètement différent de celui d'hier. C'est intéressant, tout à l'heure vous avez parlé de chansons politiques et quand vous êtes sur scène, Jungle, vous avez, je trouve, vous avez une façon de vous adresser au public, de le regarder, vous avez une façon d'être sur scène qui soulève les foules et dans laquelle je sens quelque chose de revendicatif et peut-être même presque militant. Je crois que ce que tu perçois, c'est quelque chose qu'on a toujours essayé d'atteindre, c'est cette idée que chaque chanson a une sorte de mantra qui peut être répété par beaucoup de gens en même temps. Et c'est ce sens de la communauté, l'idée de rassembler les gens autour d'un but commun qui donne peut-être un côté légèrement politique ou contestataire ou revendicateur. Mais fondamentalement, on n'est pas en colère, on encourage juste les gens à lâcher prise. Peut-être qu'il y a une légère colère là-dedans aussi, et une forme de frustration peut-être. Les gens qui viennent à nos concerts n'ont peut-être pas la chance d'avoir la vie incroyable que nous, on a en tant qu'artistes. On a énormément de chance dans ce qu'on a accompli et dans notre façon de vivre. Je pense qu'il y a définitivement une grande libération émotionnelle euphorique à nos concerts, et c'est ce cadre de groupe qu'on... Quand ce cadre de groupe se crée, ça se ressent comme quelque chose de très puissant, ce sentiment de communauté.
2: And when that happens, a group setting, it feels very powerful.

Jungle sur Couleur 3, Someday, Somewhere. Je vous rappelle que leur nouvel album arrive le vendredi 14 août. On va vous en passer certainement de larges extraits. Merci beaucoup à Yann Zitouni pour cette interview exclusive. Yeah, oh yeah, Kenny Rogers and the First Edition sur la 3.

0: Les Shenanigans sur Couleur 3, Queens Disco, voilà un groupe suisse qu'on entend sur Couleur 3. Voilà, j'ai un drôle de son, mon cher, parce qu'il y a ton bouton qui est appuyé. Voilà, ton bouton des ordres. Merci beaucoup. Pardon, petit problème technique avec Monsieur Litchi Lopez. On était en train de se parler, hein. Voilà, et ça arrive de temps en temps, ce genre de choses. Pas de problème technique, par contre, dans les bras cassés, il n'y en a jamais. Et il y a des chroniqueurs talentueux.
1: Là.
2: Journée
3: mondiale.
4: Selon une étude de l'Office fédéral de la statistique, l'OFS,
2: oui.
4: Les jeunes adultes sont obligés de continuer à regarder du porno avec un tout petit peu de volume pour ne pas éveiller les soupçons de leurs parents jusqu'à l'âge de 23,7 ans. Ce qui correspond à l'âge moyen auquel la moitié de la population suisse quitte le cocon familial, ce qui équivaut à une augmentation de presque 2 ans sur ces 5 dernières années. C'est pourquoi je déclare ce mardi 14 octobre journée mondiale du
5: « C'est bon, j'arrive, vous faites, papa !» Je suis juste en train de faire ma déclaration d'impôt.
4: Alors, déjà, 23,7 ans, c'est un âge statistique. Voilà, personne n'a 23,7 ans. J'ai toujours eu beaucoup de peine à tolérer les statistiques qui viennent décimaliser des choses qui ne le demandent normalement pas. Par exemple, 1,3 personnes sur 5 seraient tolérantes aux intolérants au gluten. 5,6 fois la taille du Brésil. Voici à quoi ressemble le R dans les alphabets scotchés sur le mur d'une salle de classe jurassienne. Encore 23,7 ans, l'âge moyen auquel les gens s'en vont de chez leurs parents. C'est pas tout à fait 24, c'est un peu plus que 23,5. Selon tous les jeunes parents que je côtoie, cela équivaudrait donc à 285 mois, à peu près. Et maintenant que j'y pense, ce serait une bonne façon de savoir si t'habites encore chez tes parents. Tant que t'es pas parti, tu dois donner ton âge en mois.
2: Oui.
5: Un gros pépé.
4: Comment s'explique cette augmentation? Bah déjà parce que vivre tout seul, ça coûte bien plus cher qu'il y a 30 ans. Pour la génération née entre 1967 et 1987, 30% des jeunes de 20 ans étaient déjà loin. Soit sur la route de Memphis,
2: ouais.
4: Soit direction la Chaux-de-Fonds, qu'on appelait à l'époque Little New York, où les campagnards et ouvriers tentaient de se rendre en s'empilant dans des navires qui remontaient le Doubs. La deuxième raison que l'on devine, c'est le rapport aux études. Il y a beaucoup plus d'étudiants qu'avant, et le jeune adulte rentre moins rapidement sur le marché du travail, se privant donc d'un potentiel salaire lui permettant de quitter le cocon familial. L'étudiant doit déjà financer les transports, le matériel de cours et le jeu de redis. On peut pas encore non plus financer la maison. Toujours selon les statistiques de l'OFS, 43,7% de la population concernée déclare que Johan Provenzano possède un sacré petit cul. Oh. Je suis parti chez mes parents, j'avais 24,6 ans, soit presque un an de plus que la moyenne actuelle. La raison, financière évidemment, j'étais encore aux études aussi, papier que j'ai pu décrocher entre temps. Vous avez en face de vous un bachelier en anglais et en français qui met tous les jours à contribution les enseignements dont il a été nourri. Je vous en fais une démonstration. Valérie, donne-moi un mot.
2: Brun.
4: Brown. Partir de chez mes parents a été une épreuve pour mon sommeil, mon foie et mon estomac. En guise de calibrage, sur les 2 premières années de mon émancipation, j'ai cumulé une faramineuse surpondération de 17 kilos. Résultat d'une inexpérience dans l'action de cuisinier pour une seule personne, elle accède à une absence de cadre qui m'a notamment valu un délicieux moment où j'ai cuisiné un gratin dauphiné à 3h du matin un mercredi parce que je pouvais.
2: Oui.
4: Je peux,
5: je suis tout seul.
4: Et j'ai surtout réalisé que chez ses parents, partir chez ses parents, pardon, c'était synonyme de faire la vaisselle.
6: Ah ouais. Oh. Tu faisais pas à la maison?
4: Non, je faisais un petit peu, quoi. Je faisais de temps en temps, on était plusieurs. Donc, ouais. Mais je sais pas si vous avez cette impression vous aussi, mais depuis que je vis plus chez mes parents, je n'ai jamais autant fait la vaisselle de ma vie. Mon quotidien s'est divisé en 2 moments, le moment où je fais la vaisselle et le moment où je pose un truc dans le lavabo pour ensuite faire la vaisselle. Il n'y a rien qui incarne le mieux la gestion d'un espace que l'état du lavabo de la cuisine. La prochaine fois que vous irez chez quelqu'un, demandez à voir l'évier, vous aurez beaucoup de réponses à vos questions. Quelles questions? Bah, c'est une bonne question. Bref, tout ça pour dire que si vous m'écoutez et que vous êtes soit dans le cas de celui ou celle qui quitte le cocon familial, ou avant vous êtes le cocon familial qui s'apprête à être quitté, c'est comme un examen de la prostate ou défendre sur l'aminiamal. C'est une épreuve douloureuse et ou déchirante, mais nécessaire pour assurer l'avenir de sa propre famille. Cui, cui, cui, je suis un oiseau solitaire. Cui, cui, cui, j'ai quitté le nid familial.

0: Tupac sur Couleur 3 et ce classique California Love.
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0: Retour sur la programmation du Cheval Opener qui a lieu, je vous le rappelle, du 20 au 22 août à Benien, au-dessus de Nyon. Et après le rock expérimental des Anglais de Dead Letter, on va s'intéresser à leurs compatriotes de Honey Glaze. Honey Glaze, si vous ne les connaissez pas, laissez-moi vous les présenter. C'est un trio originaire du sud de Londres, trio formé par Anushka, Yuri et Curtis, trois jeunes musiciens qui ont décidé de rendre hommage à la scène indie rock des années 90, époque qu'ils n'ont pas connu mais qu'ils subliment dans leurs morceaux. Musicalement, ils me font penser un peu à Slint, ce groupe mythique du rock emo, ou encore à American Football, des héros de la scène emo américaine, avec une touche plus moderne, évidemment. En 6 ans d'existence, Honey Glaze a déjà sorti 2 albums étonnants, dont le dernier Real Deal, sorti en 2024, dont ils joueront certainement quelques extraits le vendredi 21 août encore. Au Cheval Festival, on écoute tout de suite ce que ça donne, Honey Glaze sur la 3. Le morceau s'appelle Cold Color.

Les Anglais de Honey Glaze, Cold Color, à découvrir en live, vachement bien ce morceau d'ailleurs, hein, à découvrir en live le vendredi 21 août au Cheval Festival. Dans quelques instants, on va écouter un épisode de La Vie Aquatique de Yannick Neveu, le temps de se faire ce OBF Sound System Heavy and Loud.

0: drôle.
1: Quoi ?
2: La vie aquatique. J'adore l'eau. Dans 20-30 ans, il n'y en aura plus.
3: Aujourd'hui, le Titanic.
2: Mais non.
3: Oui, si, si, si, je pense que le Titanic, ça rentre totalement dans la catégorie poisson.
4: Comment peux-tu dire ça ?
3: Parce que j'ai regardé, entre le moment où on a commencé à le construire en 1908 et son naufrage en 1912, le Titanic, il aura passé que 4 petites années à l'air libre.
5: Ah, d'accord.
3: C'est rien du tout.
2: Oh, tu exagères un peu.
3: 4 ans, sachant que ça fait 113 ans qu'il est au fond de l'eau.
6: Oui, c'est ça.
3: Faut lâcher l'affaire au bout d'un moment. Le Titanic, ça n'a jamais été un bateau. Depuis le début, c'était un

0: Poisson, épices et tout.
1: T'es malade, c'est pas mon genre.
0: Bon, maintenant, dans quelle catégorie de poisson on doit classer le Titanic ?
2: J'en veux plus, frère !
0: Alors ?
2: J'en veux plus !
0: Clairement, on est sur un spécimen qui reste longtemps sous l'eau.
3: Je n'en peux plus !
0: À une assez grande profondeur, c'est plutôt un gros poisson.
3: Je deviens
0: ouais, ça part dans les baleines, ça.
4: Merci, c'est bon.
0: Allez, de rien, ça fait plaisir. Je vous laisse modifier sur Wikipédia. Ouais, peut-être la grosse voix peut s'en occuper. Je sais pas, je vois rien, non ?
5: Oh oui, la grosse voix, grosse voix.
6: Bonjour les enfants.
7: Bonjour.
6: Et bonjour les autres aussi. Bien. Enfin, bien. Pour commencer, les baleines, c'est pas des poissons, c'est des mammifères. Et curieusement, c'est même pas la plus grosse connerie qu'on ait entendue. Le Titanic, c'était un bateau, et c'est toujours un bateau, même s'il repose à 3800 mètres de profondeur. On pourrait arguer qu'il est dans la catégorie des sous-marins, oui, mais enfin là, on chipote un peu. Intéressons-nous plutôt à quelques chiffres. Quand on pense au Titanic, on imagine immédiatement un bateau si gigantesque que l'humanité n'en a jamais construit de plus grand. Eh bien, c'est faux. En 2024, le bateau de croisière Icon of the Seas a pris la mer et, pour faire simple, en taille, c'est l'équivalent de 5 fois le Titanic. Sachez en outre qu'à bord de ce navire, on trouve 40 restaurants, 9 jacuzzi, 7 piscines et une putain de patinoire. Étrange tout de même de vouloir reproduire sur l'eau et à prix fort des activités qu'on peut pratiquer sur la terre ferme. Ah, et puis sur le bateau, il y a aussi une cascade de 17 mètres de haut. Je ne sais pas pourquoi. Une cascade. Mais au moins, elle ne risque rien si le bateau coule. Malin, n'est-ce pas ?
0: Oui, mais pas autant que le poulpe.
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9: C'est un beau poissonnet !

Damus, pour terminer cette deuxième heure de Coucou Malibu, toujours avec mon compère Litchi Lopez et notre ami Martin qui sera bientôt derrière la régie avec nous. Voilà, il y a des nouveaux qui arrivent. Ça fait plaisir. Il nous reste encore une heure à passer ensemble avec plein de bonnes choses dedans. Donc ne bougez pas, c'est les infos.

0: deux heures. Laurent Blanchard.
1: Les yeux rivés au ciel pour admirer un majestueux croissant de soleil. En Suisse, mais aussi dans une grande partie de l'Europe, des millions de personnes ont pu observer une très rare éclipse de soleil. Donc hier soir, le soleil occulté par la Lune à 92% en Suisse. La couronne solaire, si on peut dire, revient à l'Espagne, où 450 000 touristes supplémentaires étaient attendus. Les plus belles images de l'éclipse en Suisse à retrouver sur les plateformes de la RTS. L'actualité de la nuit, c'est aussi Boeing, condamné à payer 29 millions de dollars après le crash d'un 737 MAX 8. Décision d'un jury américain. Dommages et intérêts réclamés par la famille d'un ingénieur irlandais de l'ONU. Il avait été tué dans un crash d'Ethiopian Airlines en 2019 avec 156 autres passagers. L'appareil n'avait que quelques mois. Cet accident fait suite d'ailleurs à un autre crash 6 mois auparavant, également un 737 MAX 8, livré cette fois à une compagnie indonésienne. Boeing a admis que le logiciel anti-décrochage avait contribué à ces accidents. Autre actualité de la nuit, c'est aussi un hélicoptère militaire américain qui s'est également crashé. Ça s'est passé au Texas. 2 soldats ont été tués, annonce la base militaire d'où dépendait l'appareil. Un hélicoptère d'attaque de l'armée de terre. Pas d'indication par contre sur la mission au moment de l'accident. Le Conseil fédéral privilégie le référendum facultatif sur le paquet d'accords suisse-UE. Le gouvernement maintient donc sa position. Il rejette un projet de commission demandant un vote à la double majorité du peuple et des cantons. Elle souhaiterait ainsi ancrer les bilatérales 3 dans la Constitution fédérale. Mais le paquet d'accords est déjà conforme à la Constitution, rappelle hier le gouvernement dans un communiqué. Les recherches se sont poursuivies hier après l'évasion mardi d'un détenu de la prison de Bois-Mermet dans les Hauts-de-Lausanne. Le fugitif né en 91 était placé en détention avant son jugement, notamment pour des infractions contre le patrimoine. Ce détenu était alors sur le terrain de sport de l'établissement avec d'autres co-détenus lorsqu'il a entrepris d'escalader une barrière puis un mur d'enceinte protégé par des barbelés. Il serait blessé. Je ne sais pas si je vais beaucoup fêter ça, ce sont les mots de Jason Joseph. Là où beaucoup auraient lâché la bride, hein, le Ballois reste concentré après sa médaille d'or sur le 110 mètres et hier soir au championnat européen d'athlétisme, c'est à Birmingham. Il faut dire qu'il reste le relais 4x100 mètres. Jason Joseph dit vouloir récupérer et ensuite on fêtera ça au plus tard quand je serai rentré à la maison, a-t-il déclaré à nos collègues de SRF. Fabienne Hönke, elle, décroche son billet pour la finale du 200 mètres. Troisième des demi-finales hier, avec au passage d'ailleurs un record personnel en 22 secondes 46. Mujinga Kambuji, jeune maman, a par contre été éliminée. Mais la Bernoise avait prévenu que son corps n'avait pas encore retrouvé toutes ses sensations. Des sensations qu'on espère vivre à 13h10 tout à l'heure hein, sur le 800 mètres femmes. La fribourgeoise Audrey Véro, mais aussi Véronica Van Cardo et Valentina Rosamilia ont toutes obtenu leur billet, on vous le rappelle, pour tenter de décrocher une place en finale vendredi des championnats d'Europe à suivre sur RTS2. Il fera beau ce jeudi, malgré quelques passages nuageux et la formation de cumulus en montagne en cours de journée. Des orages donc possibles pour les Alpes. Les températures en plaine atteindront au maximum 35 degrés.
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